0: Bravo, bravo, bravo, bravo. Patrice Hall dans le Golden Radio Show sur Radio Campus Montpellier. Bravo.
1: Bravo, bravo.
0: Tu nous as mis le feu.
1: Bravo,
0: Patrice.
1: Bravo.
0: Eh ben franchement, bravo, merci.
1: Merci les filles, vous avez mis
2: merci,
1: le feu.
2: Merci,
0: ah ouais, vous avez mis le feu, le feu, le feu.
1: Trop bien.
0: Quelle ambiance. J'en profite le temps que Tracy mette son casque pour embrasser nos copains, nos absents, Millie, Alice, Gaëlle et Vince. Et,
1: moi,
0: et Jenny,
1: coup,
0: tu voulais parler
1: fait,
0: des anniversaires.
1: J'ai oublié, en fait, le mois de janvier, il est bien chargé. On a des Golden qui fêtent leur anniversaire. Donc, il y a Valet.
3: C'est demain.
1: Valet, c'est demain. Et il y a Fanette.
4: Valet, voyons. Et
1: putain, toi aussi, 22.
4: On va faire la teuf, je te préviens.
1: Et le mois prochain, c'est Thibobo et moi-même.
0: Exactement, on fêtait ça.
3: Il y a Simona aussi.
1: Simona.
0: After qui n'en finit plus.
5: Alors, c'est je vais le fêter.
1: Voilà. Donc, joyeux anniversaire à nos Golden et à tous ceux qui sont en janvier, hein, évidemment.
0: Et en février.
1: Et en février, mais on verra le mois prochain.
0: Exactement, on fêtait tout ça. Merci Golden Jenny.
1: Bah, merci à toi.
0: Merci les Golden.
1: Merci à vous.
0: Merci les Golden.
3: Merci
0: les amis. Merci Tetris Hall.
3: Merci
6: beaucoup.
7: Merci pour l'invitation. Merci Veggie. Merci Radio Campus.
6: Aucune limite, plein de rêves. Et on continue. Vive la musique.
3: Merci.
8: On lâche rien, on est chaud.
0: Merci à tous, on termine avec ce titre. C'est une petite balle, je sais pas si vous connaissez, ça s'appelle Sinisa Tamamovic avec 2 MS. Franchement, c'est un putain de tube, c'est sorti en 2022. On termine avec ça.
1: Et c'est quand la prochaine?
0: Et on se retrouve nous le jeudi 5 février avec une surprise. On dit pas qui c'est.
1: On sait pas qui c'est.
0: Exactement.
1: On pourra faire le before de mon anniversaire?
0: On fera le before de ton anniversaire, Jenny. Merci les Golden.

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0: que c'est joli, docteur. 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
7: Bonjour à toutes et à tous et bienvenue dans l'émission In Situ. Nous sommes très heureux de vous retrouver pour cette 6e saison. Le concept de cette émission, vous faire découvrir des lieux incontournables de notre région, le tout accompagné d'interviews de celles et ceux qui les connaissent et les font vivre. Nous poursuivons la traversée du département de l'Aude. À travers 4 émissions, nous abordons 4 thématiques chères à ce département afin de découvrir tout ce que nous pouvons y trouver en termes de tourisme scientifique. Pour ce deuxième épisode de la saga audoise, nous partons à la découverte des grottes. L'Occitanie est une région particulièrement riche en grottes et cavités, et surtout sur le territoire de l'Aude. Le sol calcaire est particulièrement propice à l'apparition de réseaux souterrains. L'infiltration de l'eau durant des millions d'années a creusé de nombreuses grottes, gouffres, failles ou rivières souterraines. Ces espaces sensibles participent également à la préservation de la biodiversité en devenant notamment des habitats pour certaines espèces comme les chiroptères, espèce qui s'est particulièrement développée sur le territoire d'Occitanie de ce fait. Pour ce magazine,
8: nous nous sommes entretenus avec 4 spécialistes.
7: Sophie Millet, responsable du pôle marketing et communication au sein de l'agence Aude Tourisme. Philippe Clergue, conservateur du gouffre de Cabrespine et spéléologue. Geoffrey Thiévé et Lucas Mazédier, respectivement chargés de mission tourisme durable et chargés de biodiversité au sein du parc naturel régional Corbière-Fenouillède. Nous partons tout de suite à la rencontre de Sophie Millet, responsable du pôle marketing et communication au sein de l'agence Aude Tourisme. Elle nous présente le département de l'Aude, son implantation dans le paysage d'Occitanie et nous en dit plus sur les spécificités de celui-ci.
9: Ben, l'Aude, en fait, d'abord son nom se tient du nom du fleuve qui le traverse de part en part. Et le département de l'Aude se situe au cœur de la région Occitanie, tout pile au milieu entre Toulouse et Montpellier. Toulouse à peu près 100 km, Montpellier 120-130. L'Aude, la destination, bénéficie d'un climat méditerranéen assez agréable. Et une situation géographique assez exceptionnelle puisqu'on a tout à l'est la Méditerranée, la mer Méditerranée, au nord la montagne noire avec les contreforts du massif central et on a ensuite plus au sud les majestueuses Pyrénées et sans parler bien sûr des plaines du Lauragais, donc c'est vraiment un paysage très très varié, une véritable mosaïque et donc l'Aude vous invite à explorer un sud unique avec surtout art de vivre, patrimoine riche et varié. Et ici, chaque rencontre est une invitation à découvrir des traditions séculaires, des saveurs locales et une culture vivante. C'est l'Aude l'âme sud, c'est tout à la fois un territoire de partage, d'authenticité, de convivialité.
10: Situé entre terre et mer, le département de l'Aude regorge de paysages à découvrir. À quoi ressemble ce territoire et pouvez-vous nous donner quelques caractéristiques emblématiques de ces paysages ?
9: Tout d'abord, le département de l'Aude, c'est un trésor de biodiversité avec vraiment une riche variété de la faune et de la flore, enfin une grande variété de faune et flore qu'on retrouve en France, liée aussi à ces paysages qui sont assez variés avec des grandes forêts assez denses, des garrigues méditerranéennes, des tourbières mystérieuses, des cascades, des rivières. Et c'est vraiment ce qui offre des habitats précieux et essentiels à la préservation de nombreuses espèces. On a donc ces milieux qui sont quand même assez préservés et qui sont assez riches pour les Audois et les visiteurs notamment qui viennent sur notre destination puisque c'est autant d'espaces d'aventure et de découverte et un véritable patrimoine naturel qu'on souhaite vraiment protéger mais faire découvrir aussi. L'Aude, c'est aussi une lumière particulière Alors chaude, enveloppante, plutôt en été, et brute et en hiver quand même. Mais toujours une lumière intense et éclatante. Et c'est aussi le vent. Le vent qui enivre, qui peut agacer, mais qui est aussi caressant et qui est une composante assez essentielle de notre destination. Et donc, en fait, tout ça fait que on peut observer tantôt les flamants roses, sentir les oliviers, marcher sous les sous-bois. Voilà, un vrai terrain de jeu pour les Audois et nos clientèles touristiques. Et c'est d'autant plus vrai que toute notre stratégie touristique repose aussi sur cette préservation et ces espaces naturels, puisqu'on a réalisé un portrait sensible qui met en évidence tous ces éléments naturels de la destination.
10: Beaucoup d'activités sont à faire dans l'Aude. Pouvez-vous nous dire quels sont les attraits touristiques majeurs du département ?
9: Par rapport aux activités majeures et les attraits touristiques de la destination touristique, alors on a beaucoup, beaucoup de choses à faire. Au-delà de la contemplation de nos paysages, on a des activités sportives et de pleine nature. Là, ça peut passer par des itinéraires vélo, du VTT, du gravel, de la randonnée, de l'équitation, des escalades, sport d'eau vive ou de glisse, hein, puisqu'on a du vent, kitesurf, windsurf, et autant en fait, d'espaces naturels propices à plein d'activités, autant adrénaline que slow, donc, et plaisir, bien évidemment. Du patrimoine, bien sûr, je ne citerai pas la cité de Carcassonne, mais c'est vraiment, l'Aude, c'est un livre d'histoire et de récits à ciel ouvert, avec du patrimoine bâti d'exception. À travers ce département, on peut retracer la trajectoire historique, avec une terre qui a été marquée par des événements majeurs de l'histoire de France et qui ont façonné aussi l'esprit un peu de résistance ou d'indépendance des Audois. Donc, vous pourrez voyager au pays des dinosaures, du côté d'Espérazard, entrer dans le monde des Romains, du côté de Narbonne, ou revivre l'épopée cathare tout autour de la destination et tout autour de la cité de Carcassonne, puisqu'on a tout un ensemble de châteaux qui protègent cet édifice dans le passé. Et découvrir aussi un chantier quand même gigantesque du XVIIe siècle, qui était celui du canal du Midi. Deux monuments classés UNESCO, le canal du Midi et la cité de Carcassonne, du patrimoine rural, vraiment des lieux uniques à découvrir au cours de randonnées, pérégrinations, de village en village. Et je ne voudrais pas oublier le rugby, parce que c'est aussi une terre de passion. Et on a le rugby qui tient une place particulière, un véritable art de vivre, un sport qui incarne l'esprit convivial, chaleureux, fédérateur, ou pas, sur le terrain et aussi en tribune.
10: De nombreuses grottes et cavités se situent dans l'Aude. Pourquoi sont-elles aussi présentes sur ce territoire ?
9: Alors, sur ce territoire, effectivement, beaucoup de grottes et de cavités. En fait, on a un territoire qui est recouvert de roches calcaires, en fait, à quasiment 30% en fait, hein, de la superficie du département. Donc, on a des karstes très divers qui s'y sont établis. De l'ère primaire à l'ère tertiaire, et tous ces étages géologiques sont affectés par ces phénomènes et qui sont influencés aussi par des différences climatiques, tectoniques ou structurales remarquables. Et donc, avec ces paysages dont je vous ai parlé tout à l'heure, et ben on a celui des karstes qui sont assez méconnus dans le département, mais qu'on essaye de mettre en lumière et de faire découvrir à la fois aux Audois et aux clientèles. Donc les aquifères karstiques assurent 15% de l'alimentation en eau potable du département, donc c'est quasiment 50 000 personnes qui sont alimentées, des communes importantes comme Limoux, Lézignan, Axat, Durban, Alette-les-Bains. Sur les grottes et cavités, on a quasiment 88 cavités qui dépassent quasiment 100 mètres de dénivelé. On est au 7e rang en fait, hein, au niveau français en nombre de cavités. Et aujourd'hui, j'aimerais mettre en lumière trois particulièrement, puisqu'elles sont ouvertes à la visite grand public. On a le gouffre géant de Cabrespine. Donc là, on se situe dans les montagnes, dans la montagne noire. Et le travail de l'eau a creusé en fait une grotte dans laquelle stalagmites et stalactites créent des sculptures à couper le souffle. Et on a quasiment 200 mètres de profondeur. Ce gouffre a été mis en tourisme, effectivement, avec l'installation en plus d'une passerelle de verre qui nous permet d'admirer l'environnement spectaculaire de ce gouffre. On a aussi la grotte de Limousis. Donc là, on fait une déambulation pour découvrir deux lacs, un aux couleurs émeraude et l'autre aux couleurs turquoise. Et on a 7 salles à disposition du public avec des beautés géologiques incroyables et uniques, avec un lustre d'aragonite qui est le plus grand ensemble de cristaux répertoriés dans le monde. Donc là, on est à côté du gouffre de Cabrespine. Et ensuite, on a la grotte de la Guzou, si on descend plutôt vers la Haute-Vallée, sur Escouloubre. Et là, c'est une immense cavité avec plusieurs salles et des galeries. Donc, on a 6 km et 1 km 6 qui est ouvert à la visite. Et là, on peut observer la diversité minérale, la ragonite, les cristaux triangulaires. Et ça se visite par petits groupes à la journée ou à la demi-journée.
10: Et est-ce que cette particularité, donc le nombre de grottes dans l'Aude, participe au développement touristique du département ?
9: Effectivement, donc on a certaines cavités dont je viens de parler sont mises en tourisme. Donc effectivement, ça participe au développement touristique du département parce qu'effectivement, ça constitue une économie, mais ça contribue aussi à la préservation de l'environnement puisque en visitant ces cavités, on participe à la sensibilisation du public, à la pédagogie et bien sûr, on invite à la protection de ces ensembles précieux. C'est aussi des sites qu'on peut visiter en toute saison, toute l'année, puisque les températures sont égales toute l'année. Et chez nous, l'été, c'est vrai qu'il fait assez chaud, donc ça permet aussi d'étaler ces visites l'été quand on veut se mettre un peu à l'abri. Et ensuite, on a des activités en fait, qui se sont développées, notamment sur le gouffre de Cabrespine, où effectivement la passerelle de Verre, mais aussi la rivière souterraine, des activités de spéléologie accompagnées. Et puis la crogrotte, qui est assez originale comme activité dans le gouffre, à faire en famille, bien entendu. Et puis, on a des dynamiques partenariales qui se sont créées, notamment des opérations avec les vignerons qui élèvent en fait leur vin dans ces cavités qui sont à température constante. Donc oui, on est vraiment sur du soutien au développement touristique, autant sur la sensibilisation, la pédagogie et la protection de l'environnement. C'est aussi pour ça qu'on a 2 PNR sur la destination, le PNR Corbière-Fenouillède et le PNR de la Narbonnaise. Et puis finalement, on en a pour tous les goûts. En fonction des spécificités des sites, les familles, les épicurieux, les épicuriens, ceux qui sont adeptes d'itinérance et puis ceux qui sont engagés et qui sont curieux de savoir comment se fait et comment se développe la nature et comment on la préserve.
7: Nous remercions Sophie Millet. Le gouffre géant de Cabrespine est un site hors du commun qui se trouve non loin de Carcassonne et qui constitue un chef-d'œuvre de la nature de 250 mètres de profondeur. Nous sommes partis à la rencontre du conservateur de ce site, aussi spéléologue. Il nous présente ce qu'est la spéléologie et nous dit en quoi consiste le métier de spéléologue.
11: Alors, la spéléologie, c'est un monde de passionnés. C'est un petit monde, parce qu'on n'est pas très nombreux en France. Et si je prends mon département, on doit être à peine 300 pratiquants de la spéléologie sur le département de l'Aude, et qui se divise en 4 clubs différents, dont le club principal, qui est le spéléoclub de l'Aude, qui est basé sur Carcassonne et qui travaille pas mal sur mon secteur de la montagne noire. Et l'activité spéléologique, ça regroupe beaucoup d'activités différentes, puisque un spéléologue, c'est avant tout évidemment un explorateur, puisque notre but et ce qui nous passionne avant tout, c'est la découverte de nouvelles cavités et de nouveaux territoires. C'est pour ça qu'on sort souvent tous les week-ends pour prospecter dans la nature, essayer de trouver des trous à même le sol, qui laissent échapper des courants d'air pour essayer de trouver de nouveaux volumes ou essayer de trouver la suite de grottes déjà connues. Donc ça, c'est vraiment ce qui va nous animer. Mais au-delà de ça, un spéléologue, c'est aussi un archéologue, puisqu'il nous arrive de temps en temps de trouver des vestiges qui peuvent remonter au néolithique, ce qui est assez courant par chez nous. Donc on trouve souvent des sépultures ou des ossements d'ours des cavernes dans pas mal de nos cavités. Mais parfois des traces de gravures magdaléniennes ou des traces de la présence de l'homme magdalénien. Donc ça, c'est une activité qui recoupe la spéléologie, puisque une fois qu'on découvre ce genre de vestiges, on fait appel à des archéologues. Alors toujours dans le sein d'un club, des gens qui sont un peu spécialisés là-dedans, mais on saisit l'ANRA qui vient nous aider à effectuer des fouilles. Ça, c'est un des points de la spéléologie. On va être un peu naturaliste aussi, puisque dans beaucoup de nos cavités, et notamment sur le secteur de Cabrespine, on a des chauves-souris qui occupent nos cavités, avec des espèces différentes, dont la plupart sont en voie de disparition et bénéficient de mesures de protection. Donc là aussi, on est très très vigilant à faire en sorte de préserver ces populations de chauves-souris, à participer au comptage, aux observations, à accompagner des naturalistes pour aller les observer et les aider à les protéger. Et on est également hydrologue, puisque souvent, quand on découvre une cavité, on a ce qu'on appelle des réseaux fossiles, des réseaux anciens qui sont très beaux, mais on cherche aussi des réseaux actifs. C'est-à-dire, le réseau actif, c'est l'endroit où rivière souterraine coule encore, où le réseau est toujours vivant et en phase de creusement. Et quand on trouve une rivière souterraine, ben, ça permet d'enrichir la carte hydrologique du territoire et déterminer les richesses hydrologiques de notre milieu souterrain, les réserves en eau, et déterminer où se trouvent les pertes et les résurgences. Donc ça, c'est un point important aussi de notre domaine de compétences. Et on est aussi des cartographes, puisque évidemment, dès qu'on trouve une cavité, ben, notre travail, c'est de la topographier, de la référencer. Ça nous permet d'avoir un plan de la cavité pour se repérer, évidemment, quand on va l'explorer, mais aussi de situer la cavité par rapport au relief extérieur, à la surface, et pouvoir projeter un petit peu les futures explorations et deviner un petit peu où peut se trouver la suite potentielle d'un réseau. Et un spéléologue est aussi photographe, parce qu'on a beaucoup de gens qui adorent faire de la photo souterraine. Donc, activité assez spécifique, parce que la photo souterraine est assez compliquée à mettre en œuvre. Difficile d'avoir de très très bons résultats quand on pratique ce genre d'activité sous terre, où l'humidité est permanente et l'obscurité totale, évidemment. Voilà à peu près les différents planèles de ce que pratique le spéléologue, et à savoir que le spéléologue est aussi un sportif accompli, parce que c'est quand même une activité qui nécessite beaucoup d'engagement physique et pas mal de techniques de corde. Donc voilà, quand on fait de la spéléo, c'est un engagement sportif qui n'est pas négligeable.
10: Comment se forment les grottes et autres cavités, et comment est-ce qu'on différencie les deux ?
11: Il y a plusieurs types de cavités souterraines. Bon, il y a les grottes de glace, évidemment, qu'on va retrouver sous les glaciers. Hein. On passe notamment à la mer de glace qui se trouve au pied du Mont Blanc à Chamonix. On peut retrouver des grottes volcaniques aussi. Ça, c'est courant. Hein. Et ensuite, il y a tout ce qui est parti habitat troglodyte, les caves, les souterrains qui ont été creusés par l'homme. Donc, ça, c'est les cavités les plus répandues. Ce qui nous concerne, nous, c'est les grottes karstiques, hein, qui se sont creusées dans des massifs calcaires, puisque le calcaire est une roche que l'eau arrive à dissoudre, et c'est dans les massifs karstiques qu'on retrouve les grottes principalement. C'est pour ça que le département de l'Aude est assez riche pour ça, puisque une grande partie de notre département est couverte par des zones calcaires, et c'est là qu'on va y retrouver les plus belles cavités. Et particularité de la Montagne Noire, c'est que l'eau qui a creusé les cavités qu'on va retrouver sur le piémont de la Montagne Noire au nord de Carcassonne, c'est des eaux qui ont pris leur source au niveau du pic de Nord, qui est le point culminant à 1200 mètres. Ces eaux ont traversé des couches de schiste, elles se sont chargées d'acidité et elles ont eu un pouvoir de corrosion extraordinaire dès qu'elles sont rentrées au contact du calcaire. C'est pour ça qu'on a de très très grands volumes. Hein. On a le gouffre de Cabrespine, des grottes à côté qui sont les grottes de Trassanel qui sont immenses, et de très très beaux réseaux aussi dans la haute vallée de l'Aude.
10: Pouvez-vous nous présenter les grottes les plus emblématiques du département de l'Aude, et pouvez-vous également nous parler de l'une d'entre elles, à savoir le gouffre de Cabrespine ?
11: Les grottes les plus emblématiques, évidemment, bon, c'est Cabrespine, mais ça je vais y revenir, mais vous avez les grottes de Limousis qui sont à côté, qui sont les plus anciennes, hein, puisque Limousis se visite depuis 130 ans. Ça fait partie des grottes qui ont été aménagées au public, c'est les grottes les plus anciennes. Et qui sont magnifiques, parce qu'on retrouve également de l'aragonite. On a également les grottes de Laguzou, qui sont dans la haute vallée de l'Aude, hein, qui sont aussi ouvertes au public par le biais de balades semi-spéléo. Et on a également sur notre secteur, là, notamment sur la commune de Cabrespine, la grotte des Vendanges et la grotte de Valdôme, qui est à côté sur la commune de Cône-Minervois, qui sont des grottes qui ont été découvertes assez récemment, dans les 10 dernières années. Qui sont des grottes fantastiques, qui ont pu acquérir une très très belle réputation et qui font l'objet d'un conservatoire du milieu souterrain, puisqu'on a eu l'association Spéléo Corbière Minervois s'est occupée d'obtenir cette labellisation pour protéger ces cavités qui sont d'une beauté remarquable. Et évidemment, bon, le gouffre, hein, qui est le plus grand réseau souterrain du département, puisque suite à sa découverte en 1968 par les membres du Spéléo Club de l'Aude, ce réseau compte désormais 25 km de cavités, avec évidemment la partie aménagée, l'emblématique gouffre géant, hein, qui est visité par 80 000 touristes chaque année, et sa richesse en cristaux d'aragonite qui en a fait sa réputation, puisqu'on va retrouver une salle dans la partie aménagée qui s'appelle la salle rouge, où il a été aménagé un tunnel de verre qui permet de passer sous des bouquets d'aragonite extraordinaires. Le public est face à ces cristallisations de toute beauté. Et pour les spéléos reconnus, ils peuvent également partir dans le milieu souterrain et aller voir ce qu'on appelle le réseau Cap de Ville, qui est un réseau très très particulier, qui se trouve à mi-parcours dans la partie basse, et qui est un réseau qui est très très compressionné, avec deux couloirs d'aragonite magnifiques, des coupelles de calcite, des choses tout à fait inhabituelles, et qui est connu et reconnu par le monde de la spéléologie. Et bon, après, on a évidemment bien d'autres grottes sur notre territoire, mais voilà, je vous ai cité quand même les grottes les plus riches et les plus emblématiques. Bon, pour revenir au gouffre, évidemment, c'est une cavité particulière, parce que ce que j'appelle une grotte vivante à plusieurs titres, puisque c'est un gouffre qui se visite par le public. On a une partie visite grand public avec des balcons aménagés accessibles à tout le monde, une partie sportive où des gens peuvent pratiquer de l'acro-grotte souterraine, ainsi qu'une visite spéléo encadrée avec une balade en canoë sur la rivière souterraine. Mais c'est un site qui est resté ouvert au monde de la spéléo, puisque c'est un site qui est toujours en exploration. On a régulièrement des équipes qui viennent essayer de trouver la suite du réseau. Donc on accueille régulièrement des équipes d'explorateurs, des équipes de spéléo qui viennent visiter le gouffre, parce que c'est aussi une classique, hein. C'est un site qui est assez réputé dans ce milieu-là. Des naturalistes qui viennent suivre évidemment la colonie chauve-souris qui séjourne dans l'entrée basse du gouffre, qui il faut le savoir, une colonie d'importance européenne, puisque l'hiver séjourne dans cette cavité 40 000 chauves-souris qui viennent hiverner, et on a jusqu'à 20 000 chauves-souris qui viennent l'été se reproduire dans la salle dite du Barin. Et également des hydrologues qui suivent les crues de la rivière Clamoux, parce que la rivière de la Clamoux qui traverse le village de Cabrespine s'infiltre à la sortie du village. On va la retrouver dans la partie basse du gouffre et elle va aller résurger au niveau des châteaux cathares de la Stourse, qui se trouve à plusieurs kilomètres de là. Donc c'est une rivière qui subit des variations assez importantes et qu'il est intéressant d'observer de façon hydrologique et qui est aussi alimentée par d'autres réseaux souterrains qui viennent d'endroits qu'on essaie de détecter, puisqu'on a plus d'eau au fond du gouffre que ce qui s'en infiltre à l'extérieur. Donc voilà, un réseau qui est vivant à plusieurs titres et qui est fréquenté par beaucoup, beaucoup de public et qui est toujours en phase d'exploration.
10: Pouvez-vous nous expliquer pourquoi les grottes sont si nombreuses dans le département de l'Aude ?
11: Alors, les grottes sont très nombreuses dans le département de l'Aude parce que la géologie s'y prête. C'est la géologie, le relief d'ailleurs, hein, puisque on va retrouver deux gros secteurs à cavité qui sont le piémont de la montagne Noire et toute la partie massif des Corbières et haute vallée de l'Aude où le calcaire est très très présent et ce qui a favorisé des grottes extraordinaires. Et on a également de très très belles rivières souterraines, puisque c'est des massifs calcaires qui se trouvent au pied de massifs montagneux, que ce soit les Pyrénées d'un côté ou la montagne Noire de l'autre, avec beaucoup d'alimentation d'eau. Et ça favorise évidemment des creusements extraordinaires. Et autre avantage qu'on a sur le département, c'est que notamment côté montagne Noire, on est sur le massif central, qui est un massif très ancien, avec des grottes qui sont creusées il y a quelques millions d'années pour certaines, dont c'est le cas pour le gouffre de Cabrespine, et des grottes très anciennes qui ont bénéficié d'un concrétionnement. C'est-à-dire que si on prend une salle comme le gouffre de Cabrespine qui s'est créé il y a plusieurs dizaines de milliers d'années, le temps a pu faire son œuvre et les écoulements d'eau ont permis à des décors merveilleux de se développer avec des massifs de calcite extraordinaires qui sont vieux de plusieurs dizaines de milliers d'années.
10: Peut-on encore aujourd'hui découvrir de nouvelles grottes, soit qui n'ont pas été découvertes auparavant, soit qui viennent de se créer ?
11: Des grottes qui viennent de se créer, c'est rare, puisqu'il faut des milliers d'années pour qu'une grotte se creuse. Par contre, des grottes qu'on va découvrir spontanément, ça peut arriver, puisqu'il faut savoir que, on va dire, allez, 20% des cavités ont été découvertes. Hein. Alors évidemment, c'est les plus faciles qui ont été explorées au départ. Plus ça va, plus c'est compliqué de trouver des cavités, puisqu'il faut déterminer où se trouvent les vides souterrains, et ça, c'est compliqué à établir. Par contre, par hasard, on peut tomber sur un arbre déraciné qui va laisser échapper un trou dans la roche. On peut avoir un muret qui s'effondre, qui laisse apparaître une cavité que les anciens avaient parfois bouchée. Et là, on tombe sur des cavités encore extraordinaires. Hein. Il m'est arrivé en 2008 de trouver une très très belle grotte à la sortie de Cabrespine, suite à des travaux effectués par un de mes concitoyens qui a creusé un petit peu un massif rocheux et qui est tombé sur une fissure. Et on a trouvé 2,5 km de cavité qu'on n'avait pas du tout envisagé à cet endroit-là. Il reste encore des choses à trouver, et c'est ce qui fait d'ailleurs le charme de la spéléologie, c'est que c'est un des derniers terrains d'exploration de la planète, puisqu'on sait que tout n'a pas été découvert, et souvent il y a des découvertes extraordinaires à deux pas de chez nous qui restent à effectuer.
7: Nous venons d'entendre Philippe Clerg, conservateur du gouffre de Cabrespine et spéléologue. Nous partons désormais à la rencontre de Geoffrey Thiévé et Lucas Mazédier, respectivement chargés de mission tourisme durable et chargés de biodiversité au sein du parc naturel régional Corbière-Fenouillèdes. Ils nous présentent le parc naturel régional Corbière-Fenouillèdes, sa situation géographique et les missions d'un tel territoire.
12: Un parc naturel, c'est une aire naturelle protégée qui n'exclut pas du coup les habitations et les habitants locaux et qui est également vivante, si je puis dire. Le parc naturel Corbière-Fenouillèdes est situé à cheval entre le département de l'Aude et des Pyrénées-Orientales. Donc géographiquement, il se trouve au sud de Carcassonne et de Narbonne et au nord-ouest de Perpignan. C'est à cheval sur ces deux départements, mais c'est aussi à cheval sur plusieurs régions bioclimatiques. Et donc, au sein même du parc, on a plusieurs sous-climats, avec un climat montagnard plus à l'ouest, montagnard pyrénéen, et côté oriental, plutôt un climat plutôt sous influence méditerranéenne. Cette situation fait que justement, on a un territoire qui est très riche en termes de biodiversité, puisqu'on est en limite d'aire de répartition d'espèces méditerranéennes, mais également d'espèces pyrénéennes, donc très montagnardes et très méditerranéennes, ce qui fait la richesse de ce territoire.
13: Et ce qu'on peut dire aussi, c'est qu'on est sur un territoire de moyenne montagne, donc au niveau des piémonts des Pyrénées, et avec justement une histoire géologique assez spécifique, qui fait qu'on a pas mal de réseaux karstiques, hein, de grottes. Et donc en fait, ce qui fait aussi la nature d'un parc, c'est ses missions, d'un parc naturel régional. Donc il y en a 5 grandes missions qu'on retrouve dans tous les parcs naturels régionaux de France. C'est en 1, la protection et la gestion des patrimoines, hein, naturels, culturels, paysagers, l'aménagement du territoire, le développement économique et social de ce territoire, l'accueil, l'éducation, l'information et enfin l'expérimentation et l'innovation. Donc nous, notre spécificité en termes de parc naturel régional, c'est que notre outil principal d'action, c'est vraiment la concertation avec les partenaires et les acteurs locaux.
10: Est-ce que vous pouvez nous présenter votre rôle au sein d'un tel parc et en quoi il consiste ?
13: Moi, donc, je m'occupe de la partie tourisme durable. Donc, en fait, le tourisme durable, pour faire les choses très, très succinctement, c'est les principes du développement.

0: préserver, restaurer les continuités, toutes ces choses-là. Mais on touche aussi à des thématiques un peu plus transversales, bah notamment avec des travaux sur la sobriété énergétique par exemple, le développement touristique aussi, et concilier justement le développement des activités sur le territoire tout en préservant bah, les espèces qui s'y trouvent et toutes ces espèces en jeu.
1: Votre rôle consiste-t-il également à l'observation et la gestion des grottes, et de quelle manière?
0: Bah pour le coup, oui. L'observation de manière générale, donc oui, on pratique des veilles sur le territoire, sur nos sites à enjeux, pour les sites qu'on connaît. Oui, également pour la gestion, mais sur des sites plus spécifiques. On a beaucoup de, comme l'a dit Geoffrey, beaucoup de cavités qui sont intéressantes sur ce territoire. Et donc, on n'est pas gestionnaire de tous ces sites. Il y a d'autres acteurs, mais on a notamment la gestion de quelques sites qui se trouvent en site Natura 2000. Par exemple, sur la vallée de l'Orbieu, avec des cavités très riches sur le volet chiroptérologique, par exemple.
2: Après,
0: Ouais.
2: sur les questions d'observation, on va avoir plusieurs outils à notre disposition. Donc, on va pouvoir mettre en place des systèmes d'observation type compteur pédestre qui nous permettent d'avoir justement la fréquentation de certains secteurs et en particulier de grottes. On a aussi des logiciels hein, d'observation des pratiques de pleine nature. Et puis après, on a également en fait un lien assez fort avec nos partenaires en local, de manière à pouvoir développer tout un observatoire plus lié aux espèces qu'on peut trouver justement sur différents sites, et donc améliorer notre connaissance de ces milieux. Après, la question en fait de la gestion, elle peut être vue à plusieurs niveaux. Mais si on regarde le point touristique, on va pouvoir se poser des questions et mobiliser justement nos partenaires sur une réflexion autour de l'accès à ces lieux-là, du volume de personnes qui pourraient éventuellement y accéder également. Donc voilà, on va dire que la gestion, elle est pas unique. Il y a plein de modalités justement de gestion qui peuvent être appliquées à des sites comme des grottes.
0: Et oui, comme l'a très bien dit Geoffrey, justement, les enjeux propres à une grotte vont jouer sur les outils qu'on va développer sur celle-ci. Mais un des outils, c'est la régulation des flux, que ce soit pour des raisons de biodiversité avec des enjeux très forts, par exemple, ou parfois également pour des enjeux de sécurité, puisqu'on a des sites qui sont dangereux, tout simplement. Et donc, tous ces travaux sont menés donc en concertation avec les comités départementaux de spéléologie, les associations naturalistes, les départements. Et ce travail se fait justement dans le cadre des plans départementaux d'espaces, sites et itinéraires, dits DESI.
1: Les grottes ou cavités sont généralement des sites classés et protégés. Comment mêler tourisme et préservation d'espaces sensibles?
0: Et bah pour petit rappel, les grottes sont des sites classés en général, mais il est important de rappeler également que les chauves-souris le sont aussi. Toutes les chauves-souris sont protégées. Globalement, pour faire un petit rappel, on a une trentaine d'espèces de chauves-souris en France, une vingtaine sur le territoire du parc. Tant de chauves-souris cavernicoles, qui vivent dans des cavités pour leur cycle, que de chauves-souris arboricoles par exemple, ou fissuricoles, qui dépendent donc de leur milieu de vie. Les chauves-souris peuvent justement utiliser les cavités, que ce soit pour leur cycle de reproduction ou parfois également pour de l'hivernage. Et donc, il est important de considérer la phénologie et donc l'utilisation dans le temps de ces sites-là en fonction des espèces dans un premier temps. Et donc oui, petit rappel sur la chauve-souris et donc qui est justement des espèces particulièrement sensibles, notamment sur deux périodes de l'année qui sont les phases d'hibernation, où justement un réveil ou une perturbation, un dérangement pendant cette période-là va causer une grosse dépense énergétique à la chauve-souris qui ne trouvera pas forcément de la ressource alimentaire et qui donc peut causer des cas de mortalité, mais également pendant la période de reproduction et particulièrement d'élevage des jeunes, où justement, de la même manière, un dérangement trop important peut causer un abandon de la colonie, la mortalité des jeunes directement ou ce genre de choses.
2: Et ce qu'on peut ajouter également, c'est que la question en fait de la protection de ces espaces de grottes, hein, de ces sites de grottes, c'est qu'il y a aussi un patrimoine géologique à préserver. Dans les grottes, on peut trouver des formations géologiques qui sont vraiment uniques et fragiles, hein, qui peuvent être sensibles même juste au taux de CO2 qu'il y a dans l'atmosphère, dans la grotte, hein, qui peuvent impacter les concrétions. Donc, rien que la présence d'une ou plusieurs personnes peuvent avoir un impact. En tout cas, l'objectif numéro un à ce sujet-là, pour réussir à trouver la manière de mêler tourisme et préservation des espaces sensibles, c'est en premier.

0: mettre en place des espaces de concertation, donc de discussion entre les différents acteurs. Et le but pour nous, c'est d'arriver vers une cohabitation vertueuse entre justement cette attractivité touristique, cette activité touristique et la préservation justement des patrimoines. Donc ça, c'est notre objectif numéro un. Et ensuite, il y a des mesures qui peuvent être prises liées à ces espaces de concertation et à la connaissance qu'on peut avoir de la vulnérabilité de ces espaces.
1: Quelles actions mettez-vous en place afin de vous assurer que la faune et la flore se développent du mieux possible? Et est-ce que vous proposez des actions de médiation à destination de la population locale et des touristes?
2: Écoutez, oui, de manière générale, évidemment, c'est quelque chose sur lequel on travaille. On travaille également à ce sujet-là d'une manière plus générale que juste au sujet des grottes et de la fréquentation des grottes, mais sur justement des méthodes de cohabitation et d'articulation entre les activités de pleine nature. Donc ça regroupe le tourisme dans les grottes, la spéléologie, l'escalade, tout ce qu'on peut imaginer sur notre territoire et qui en fait sa beauté également, et le respect de la biodiversité. Donc il y a un travail qui est en cours justement avec Geoffrey sur ce sujet-là. Effectivement, comme je viens de le dire, les activités de pleine nature sont une très bonne manière de découvrir un territoire et sa richesse, évidemment. Mais par contre, il faut bien faire attention aux bonnes pratiques sur ces territoires, afin de profiter justement de la nature sans la dégrader. Et donc, ça peut aller par justement saisonnaliser une fréquentation, interdire selon les périodes de sensibilité, par exemple, mais sans forcément aller à des interdictions systématiques ou autre. Et donc l'objectif est donc d'accompagner les acteurs locaux dans cette prise en compte de la biodiversité et idéalement la formation de ces mêmes acteurs pour en faire des relais de bons comportements auprès de leurs pratiquants et aussi un bon outil et quelque chose sur lequel on travaille.
0: Après, on développe aussi des campagnes. On a la chance d'avoir justement une campagne de sensibilisation au niveau national qui s'appelle Quand on arrive en parc, qui est portée par la Fédération des parcs et qui amène justement cette information, cette sensibilisation auprès d'un public plus large que les pratiquants directement. Donc là, on peut réussir à toucher à la fois la population locale et les visiteurs du territoire. C'est une campagne qui est assez sympa. Elle permet justement de sensibiliser au bon comportement en espace naturel, mais également de manière plus globale hein, sur un territoire de parc, c'est de privilégier la consommation des produits locaux, etc. Mais voilà. Donc l'idée, c'est de vraiment apporter ce message-là sans être dans un discours culpabilisant, mais vraiment en apportant un regard plus sensible à l'environnement dans lequel les personnes vont évoluer ou habitent. On pense aussi que la sensibilisation, elle se fait de manière optimale quand on est en face d'une personne, en vrai. Donc la présence humaine est importante et au fur et à mesure, au sein du parc Corbière-Fenouillade, on arrive justement à développer cette présence-là durant les périodes de forte fréquentation touristique. Et jusqu'à aujourd'hui, on a de très bons retours d'expérience sur ces dispositifs. Après, comme le disait Lucas, on a certaines méthodes qui ont déjà pu faire leurs preuves, en tout cas sur l'articulation entre activité touristique et préservation de la biodiversité. On pense à une falaise où était pratiquée justement, où est toujours d'ailleurs pratiquée l'escalade, mais où il y a eu une concertation qui a été mise en place autour de l'ouverture ou de la fermeture des voies d'escalade parce qu'il y avait la présence du faucon pèlerin. Et puis il y a tout récemment aussi des études qui ont pu être mises pour diagnostiquer des sites naturels sensibles, comprendre mieux leur environnement, leur biodiversité, leur richesse patrimoniale, pour pouvoir justement ensuite adapter les espaces de gestion, les démarches de gestion au profit des patrimoines et des visiteurs. L'objectif, c'est toujours de trouver la bonne articulation entre tout ça.
3: Nous venons d'entendre Geoffrey Thiévé et Lucas Mazédier. Ainsi se termine cet épisode d'In Situ consacré aux grottes dans l'Aude. Nous remercions Sophie Millet, Philippe Clergue, Geoffrey Thiévé et Lucas Mazédier pour leur participation. Rendez-vous tous les derniers vendredis de chaque mois à 14h et le dimanche qui suit à 10h pour nos prochaines émissions. D'ailleurs, pour le prochain épisode, nous continuons notre périple dans le département de l'Aude et irons faire un petit tour du côté du littoral de la vallée de l'Aude. 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

0: Giuseppe.
1: Il est venu tout seul. Où sont passés les autres? Vous avez encore fait la java toute la nuit. Ils sont en train de roupiller les lézards. Il y a quelque chose qui me travaille un petit peu, là, quand je vous vois, comme ça, hein? Jamais vous avez pensé à travailler un petit peu, toi et tes collègues, là. Ça vous occuperait, ça. Ça vous ferait passer le temps, comme tout le monde, hein? Oh, rentrez chez Carrefour. Il paraît qu'ils embauchent en ce moment chez Carrefour, je te jure.

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3: Bonjour à tous et à toutes. Cette semaine, je n'ai malheureusement pas eu le temps ni la chance de faire des rencontres hors du commun. Mais j'ai bien envie de vous faire partager mes réflexions du jour. Pour les étudiants, c'est bientôt l'été, les grandes vacances et les voyages inoubliables. La découverte et la liberté, quoi. Pour moi, depuis toute petite, avec mes parents ou sur les routes de France en stop avec mon gros sac à dos, ou aujourd'hui à dormir dans le coffre de ma voiture, le voyage a toujours été une passion, un besoin d'aller voir ailleurs, de se connecter à d'autres cultures et d'autres univers. Pourtant, j'ai toujours été très dérangée de me considérer et d'être considérée comme une touriste, partout où je mettais les pieds. D'être identifiée comme une blanche, occidentale, semblable à ces relous en pantacourt fluo, qui prennent des photos à tout bout de champ et de la crème solaire sur le bout du nez. Et je me demandais sans cesse quels endroits sur Terre n'étaient pas peuplés de cette masse immonde de touristes, dont je rappelle je fais évidemment partie, et ou d'hôtels qui poussent comme des verrues sur les bords de mer. Et en même temps, cette interrogation en soulève nécessairement une seconde. N'est-ce pas un privilège occidental et un discours problématique de chercher ce lieu authentique, dénué de touristes, presque exotique? Je m'explique et je vous fais part de mes recherches. Élise, t'endors pas, je te vois. Déjà, cette distinction repose sur une idée très ancrée. Il existerait une bonne façon de voyager, une manière plus pure, plus légitime. Il y aurait donc les mauvais touristes, ceux en groupe, en hôtel, en short fluo, et puis nous, les voyageurs indépendants, curieux, respectueux. Mais dans les faits, nous faisons exactement la même chose. Nous nous déplaçons dans des lieux qui ne sont pas les nôtres pour y vivre une expérience. Ensuite, parce que cette quête d'un lieu sans touristes repose sur une illusion. Celle d'un monde qui existerait encore hors du tourisme. Un endroit vierge, intact, préservé de notre présence. Mais chercher cet endroit, c'est déjà le transformer en destination touristique. Et c'est tout le paradoxe. Vouloir être le seul à découvrir un lieu revient précisément à participer à sa découverte. Et puis c'est là que la pensée devient problématique. Parce qu'elle suppose qu'il existerait quelque part des lieux faits pour être découverts par nous, des espaces encore préservés de notre regard. Mais comme si le monde nous attendait. Comme si certains endroits existaient encore en dehors des circulations globales, du tourisme, du capitalisme et de l'histoire. Mais le monde n'est plus un territoire à découvrir, il est déjà habité, il est déjà vécu, transformé par ceux qui habitent. Plus encore, vouloir fuir les touristes, c'est souvent vouloir fuir ce qu'ils représentent socialement. La masse, la consommation, la superficialité. Autrement dit, ce que nous refusons, ce n'est pas seulement leur présence, c'est l'image peu flatteuse du touriste occidental. Et là, ça devient délicat. Déjà parce que voyager, c'est un privilège historique et ça n'a jamais été une activité universelle. Parce que pendant des siècles, ceux qui voyageaient, c'était des explorateurs, des colons ou des scientifiques. On peut dire que le déplacement international s'est construit dans un contexte de profonde domination. Dans l'ouvrage Orientalism d'Edouard Said, il explique que par exemple l'Occident a inventé une vision de l'Orient comme un lieu mystérieux, exotique et en retard. Le voyage était donc une manière de regarder, classifier mais surtout de dominer. Aussi aujourd'hui un Européen peut voyager presque partout, mais pas la majorité de la planète. La liberté de mouvement est profondément inégale. Et puis il y a une phrase qu'on entend beaucoup, et enfin je trouve, c'est « je veux être en contact avec des locaux ». Mais qui sont vraiment ces locaux? On dit jamais ça quand on se déplace en Allemagne, en Espagne ou au Canada. Le mot local, il apparaît vraiment lorsqu'on voyage dans des pays d'Asie, d'Afrique ou d'Amérique du Sud. Et puis c'est un héritage du vocabulaire colonial. Aujourd'hui encore, notre imaginaire touristique porte cet héritage. Et cette séparation mentale, Frantz Fanon l'avait déjà décrite. La colonisation ne s'est pas contentée de conquérir des territoires, elle a fabriqué une hiérarchie entre les mondes. Le monde moderne d'un côté et le monde traditionnel de l'autre. On peut aussi penser à cette recherche de la vraie culture, du vrai pays, de la vraie vie locale. Mais ces villages traditionnels, ces cérémonies ou ces marchés authentiques sont surtout des mises en scène pour les touristes qui se heurtent naturellement à une illusion de l'authenticité. Et puis cette phrase qui, moi perso, me fait vomir, ils n'ont rien mais ils n'ont tout. C'est un pathétique fantasme en fait. Et là j'en profite pour vous citer Bell Hooks qui parle d'une consommation de l'autre. Les cultures deviennent des expériences à vivre, la pauvreté devient instagrammable, inspirante, authentique. Une réelle exotisation de cette dernière, parce qu'il ne faut pas oublier que la pauvreté elle reste subie par ceux qui la vivent et elle reste une contrainte quotidienne. Alors vous pourrez me dire « Ouais, mais moi je voyage sans argent, je suis libre. » Mais même ce voyage alternatif, en fait, il repose sur des privilèges invisibles. Et là, toc toc toc, Bourdieu et son capital social et culturel, le passeport, la sécurité sociale du pays d'origine et la possibilité de rentrer n'importe quand. Et puis même au-delà de l'argent, en tant qu'occidentaux, ben, on peut se débrouiller en anglais, on a fait des études, on a confiance dans les institutions. Et donc là encore, c'est des formes de capital qui permettent de voyager, et je rappelle que voyager reste un luxe occidental. Et c'est peut-être là que se trouve la réponse à la question de départ. Chercher un lieu sans touriste, c'est pas seulement vouloir fuir la foule, c'est vouloir fuir l'image du touriste que l'on représente. C'est vouloir croire qu'il existe une manière pure, innocente, neutre de voyager. Mais peut-être que cette manière n'existe pas. Voyager reste traverser un monde inégal, et le voyage n'est pas neutre mais toujours politique. Voyager reste entrer dans des lieux où on n'est que de passage. Voyager reste possible parce que d'autres souvent ne peuvent pas partir. Alors la déconstruction, elle ne consiste pas à arrêter de voyager. Elle consiste seulement à abandonner l'illusion que nous pourrions voyager innocemment. Alors la vraie question n'est peut-être pas où voyager sans touriste, mais plutôt pourquoi avons-nous tant besoin de croire que cet endroit existe ?
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11: Messieurs, dames, bonjour à tous et bienvenue pour ce coup d'envoi de la troisième saison des faits divers de Menko, la chronique qui retrace et classe pour vous chaque semaine les meilleurs faits divers de France et de Navarre. Je sais que vous aviez du mal à retenir vos larmes et que vous demandiez « Il est passé où le scribouillard du jeudi qui gueule tout le temps dans le micro ?» Eh ben voilà ! Il est revenu le vendredi pour votre plus grand bonheur. Alors oui, après 2 ans de bêtises et plus de 50 chroniques à mon compteur, je ne pouvais pas vous laisser comme ça. Et pour ceux qui nous rejoignent ou qui ne connaissent pas le principe de ma chronique, le voici. Moi c'est Enzo, je suis comédien, Menko c'est mon surnom, d'où le titre de la chronique, et chaque semaine je me fais un plaisir d'aller chercher pour vous 3 faits divers parmi les plus what the fuck de la création, à condition qu'ils se passent en France ou dans un pays francophone. Et je vous les classe, par région, à la manière d'un podium, 1 point pour la médaille de bronze, 2 pour l'argent, 3 pour l'or, et au fil des émissions, tout au long de l'année, les points s'additionnent, l'écart se crée entre les régions, ce qui crée moult tensions autour de la table, et en juin, on élit la région gagnante. C'est compris ?
12: Parfait.
11: Et bien après la victoire de l'Occitanie en 2024 et celle de la PACA et Auvergne-Rhône-Alpes ex aequo en 2025, RPZ, j'ai le plaisir de vous déclarer la saison 3 des faits divers de Menko ouverte, que la meilleure gagne. Et sans plus tarder, la médaille de bronze de cette semaine d'ouverture revient au Hauts-de-France, messieurs dames, avec un fait divers qui nous vient du journal d'information animalier Whoopets. Un chat disparu depuis 3 jours a été retrouvé allongé dans un bar. C'est marrant, il est arrivé la même chose à mon père et personne n'en a fait d'article. Revenons-en à nos chatons. Bino, de son petit nom, est devenu très connu, voire complètement viral dans son quartier pour ses différentes fugues totalement aléatoires. Une notoriété qui permet par ailleurs au propriétaire de ce chat un brin électron libre de le retrouver assez rapidement à chacune de ses escapades. Et c'était encore le cas il y a quelques semaines lorsqu'après 3 jours de disparition, une photo de ce petit chat roux aurait été postée sur Facebook par les proprios d'un bar à 2 km de là. Quand Linda, la proprio, a vu cette publication, elle a tout de suite reconnu son félin et est partie à sa recherche séance tenante. En entrant dans l'établissement, elle a découvert allongé sur le sol au milieu du passage. Heureuse de l'avoir retrouvé une fois de plus sain et sauf, elle ne manquera pas de souligner cependant que son chat semblait ne pas avoir mangé ni bu à sa faim. En résumé, plus de peur que de mal, et un merveilleux pitch de blockbuster signé Alain Chabard. La médaille d'argent revient à la Nouvelle-Aquitaine, avec un fait divers dont le titre est plus qu'éloquent, je vous le lis, tel qu'il a été écrit et sans en modifier un mot, d'accord ? Dans les Landes, un homme a oublié sa femme sur une aire d'autoroute et s'en est rendu compte 300 km plus tard. Fin de citation, je ne sais pas ce qui me choque le plus. Le titre, le contenu, la remise en question à un brin tardif du monsieur ou alors la confiance angélique de sa femme qui, manifestement habituée à la situation qui n'était pas une première, serait restée là, pantoise, sur l'air à attendre devant la machine à café. Au micro d'Ouest France, elle aurait déclaré « Je savais qu'il viendrait me chercher, de toute façon mon téléphone était resté dans la voiture, j'ai donc utilisé la carte du conjoint pour m'acheter des cafés ». Fin de citation. Et chè pour le conjoint. Maintenant, parlons chiffres. 300 km aller-retour, ça fait donc à peu près 600 bornes, divisé par 130, ça fait entre 4h30 et 5h d'attente pour la pauvre madame, et avec une consommation moyenne de 8 litres au 100, c'est 48 litres d'essence qui auront dû être nécessaires à rattraper la bourde, avec, je l'espère, en prime, une scène de ménage bien méritée. Quelle est la morale de cette histoire ? En premier lieu, quand on est en couple, bah déjà, on est deux, donc on évite ce genre de manœuvre sous peine de conséquences bien fâcheuses. Et dans un second temps, quand on est un journal, on soigne ses titres d'articles SVP, ça vous évitera de finir sur campus entre 8 et 9 pour vous faire clasher gratuitement par un troubadour aux cheveux longs. On passe sans plus tarder à la médaille d'or, qui, vous le verrez, est un savant mélange de tout ce que j'aime. Avec un rappel au premier article du jour, il revient à l'Auvergne-Rhône-Alpes avec un fait divers routier, faisant suite au dernier feu d'artifice tiré à Tournon-sur-Rhône en Isère. À 129 km/h au lieu de 70, au seuil du coma éthylique, il refuse d'obtempérer. Son excuse ? J'étais pressé de retrouver mes chats. Un véritable psychocate, comme on dit dans le quartier. Ça m'a tout l'air d'une excuse bidon. Alcoolisé au possible et sous l'emprise de stupéfiants, il aurait alors pris tous les risques pour tenter d'échapper aux gendarmes, en vain. Dans le box des accusés du tribunal judiciaire de Vienne, il aurait été finalement parfaitement lucide, revenant sur son excuse féline montée de toutes pièces, et aurait finalement déclaré « C'est difficile d'arrêter l'alcool du jour au lendemain, l'alcool c'est ma faute, et ça me détruit ». Une note assez dramatique pour finir cette chronique, mais rassurez-vous, aux dernières informations, il va bien. Après avoir écopé d'une peine de 3 mois avec sursis, il aurait promis de ne plus commettre ce genre d'incartade, et qu'il allait se remettre sur le droit chemin pour lui et pour ses chats. Décidément, quand ça veut, ça veut. On récapitule avec le palmarès national, donc 1 point pour les Hauts-de-France, 2 points pour la Nouvelle-Aquitaine, et donc 3 points actuellement pour l'Auvergne-Rhône-Alpes en tête de ce classement et en charge de revanche. C'était la grande première et le top départ de la saison. On se retrouve même jour, même heure la semaine prochaine avec 3 autres faits divers tout beaux, tout nouveaux. À vous les studios.
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9: Bonjour, moi c'est Célia, et comme tu l'as si bien dit Élise, ma chronique a enfin un nom. Dans « À n'y rien comprendre », on décrypte les expressions politiques et médiatiques. La dernière fois, on a vu la dualité immigration-émigration, et aujourd'hui on va essayer de démasquer l'expression « coupure à la tronçonneuse ». Alors que les débats sur le budget 2026 et la retraite font rage entre l'Assemblée nationale et le Sénat, les médias français parlent de coupure à la tronçonneuse. Mais d'où vient cette expression et qu'est-ce qui se cache réellement derrière ? Simple métaphore stylistique ou véritable philosophie politique ? C'est à n'y rien comprendre. Remontons un peu le temps et découvrons les origines de l'expression. Nous voilà en septembre 2023, en pleine campagne présidentielle argentine. Une vidéo du candidat Javier Milei fait le tour de la toile. On le voit dans une grande rue de Buenos Aires, debout, sur le coffre d'un pick-up gris, avec sa grosse tignasse de cheveux, son style rock et son sourire satisfait. Debout, il brandit fermement et agite vigoureusement une tronçonneuse rouge avec marqué « Milei 2023 » sur la lame. Pour accompagner le bruit assourdissant de la tronçonneuse en marche, une foule agglutinée autour de lui l'acclame tout en brandissant d'immenses pancartes à sa gloire. Tout sourire et bien agité, Javier Milei crierait à son tour vers la foule « Viva la planta !» qui serait à la fois le nom de la ville où il se trouve et qui veut aussi dire « Vive l'argent !» Élu président de l'Argentine un mois plus tard, Javier Milei fera de la tronçonneuse le symbole des coupures brutales qu'il opérera dans les dépenses publiques. Nous venons présentement d'assister à l'émergence d'un symbole qui fera le tour du globe. Autour de la table, est-ce que vous aviez déjà entendu l'expression politique des coupures à la tronçonneuse ?
13: Non, je ne crois pas.
14: En politique, non, pas du tout. J'ai déjà... le titre de film « Massacre à la tronçonneuse », mais je pense
13: ouais,
14: que c'est
13: ça,
14: pas vraiment
13: on
14: pareil.
13: On y a tous pensé.
9: Ouais, c'est pas exactement... je pensais exactement pareil. Alors, il faut savoir que Javier Milei est un président libertarien anarcho-capitaliste d'extrême droite. En gros, il favorise la possession individuelle en opposition à la redistribution des richesses. En fait, il érige la protection du droit de propriété comme fondement de sa philosophie politique. C'est pour ça qu'il veut que l'État ait moins de pouvoir possible sur l'économie. Sa grande promesse est de limiter l'inflation en faisant de grosses coupes budgétaires publiques.
14: Mais au final, 2 ans après, que donne la méthode de la tronçonneuse en Argentine ?
9: Javier Milei a réussi à décélérer l'inflation en supprimant la moitié des postes de fonctionnaires du pays et plus de la moitié des ministères. Par exemple, celui du tourisme, du sport, du développement durable, des femmes, genre et diversité, ainsi qu'à fusionner l'éducation et le travail en un grand ministère du capital humain. L'inflation est passée de 26% d'augmentation en décembre 2023 à 2% d'augmentation en janvier 2025. En contrepartie, les conditions de vie se sont dégradées et les inégalités se sont creusées. Le chômage a augmenté de 2%, les prix sont en hausse et particulièrement ceux de l'énergie qui se sont envolés. La classe moyenne ne peut plus avoir un bon accès aux soins, les hôpitaux sont saturés et les mutuelles sont hors de prix.
14: Mais du coup, comment ça se fait qu'on en entend autant parler en France ?
9: Déjà, l'expression s'est popularisée à l'échelle mondiale. Par exemple, en janvier, alors qu'Elon Musk était encore ministre au gouvernement de Donald Trump, il avait reçu une tronçonneuse de la main de Milei afin de sceller leur entente. Mais celui qui a ouvert la porte à la tronçonneuse du président argentin en France, c'est Éric Ciotti. Le président de l'Union des droites pour la République et anciennement chez les Républicains, en février dernier, proposait de réduire le nombre de ministères à 10 et de diviser de 30% les possessions immobilières de l'État. Le libéraliste français avait, lors d'une conférence de son parti, l'UDR, posé une tronçonneuse à sa droite. Par ce geste, Éric Ciotti renvoie un message fort. Si l'on déroule le fil de l'analyse, il est bien plus profond que simplement couper les budgets de l'État. Javier Milei proclame à qui veut l'entendre qu'il est là pour, je cite ses propres mots, détruire l'État. Il est difficile d'imaginer que ce geste du politicien français est innocent. Il est accompagné d'une armée de communicants qui ont pensé le message. Est-ce que Éric Ciotti essaie de nous faire comprendre ? Je pense qu'il faudrait détruire l'État, tout comme Javier Milei le fait, faisant passer Éric Ciotti de libéral à anarcho-capitaliste ? Plus récemment, avec les difficultés à voter un budget 2026, les médias tels que Mediapart, BFM TV, L'Humanité, Franc-Tireur ou encore LCI se sont saisis de l'expression « coupure à la tronçonneuse ». Ils désignent les propositions de forte suppression du budget, en particulier par rapport au contre-budget proposé par le Rassemblement National. Finalement, cette expression, elle n'est pas neutre. Mais même si elle est simplement utilisée de façon stylistique, elle est empreinte d'une histoire, d'un message et d'un personnage fort, elle loco comme on l'appelle. Mais elle prend un sens différent selon la bouche qui le prononce. Pour certains, l'expression est péjorative, dénonciatrice. Pour d'autres, elle est encouragée et devient un compliment.

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4: Laissez-moi faire un mea culpa. J'ai rejoué à Chant of Senar, et évidemment, c'est encore et toujours un excellent jeu vidéo qui met en scène la traduction. Donc pour m'excuser, laissez-moi donc vous parler d'un autre jeu vidéo. Ou presque. Parce que ce matin, je vais plutôt vous parler d'un film qui parle de jeux vidéo. Ce film, c'est War Games. War Games, c'est un film sorti en 1983 avec l'excellent Matthew Broderick dans le rôle principal, qui a joué dans le non moins excellent La Folle Journée de Ferris Bueller, le tout réalisé par John Badham, qui, à part la fièvre du samedi soir, n'a pas fait grand chose de dingue. Mais bon, les exceptions, ça existe, ça arrive, et plus qu'une fois. Et War Games, c'est donc un incroyable film dont le contexte de la guerre froide lui donne toutes ses thématiques, ses questionnements et les craintes qui lui sont liées. Dans ce film, on suit donc le jeune David Lightman, un étudiant américain des plus sympathiques, dont la vie se résume à aller en cours, jouer aux jeux vidéo et hacker. Hacker absolument tout. Hacker ses notes pour les améliorer, hacker ses jeux vidéo pour y jouer avant leur sortie, et hacker même accidentellement le Whopper, l'ordinateur super intelligent de la CIA, qui s'occupe de gérer les codes nucléaires et les lancers d'ogives. Voilà, moi quand je me trompe de ligne de code, mon jeu lance un message d'erreur 404, lui quand ça lui arrive, il plonge sa politique dans une crise totale. Ça arrive. Afin d'empêcher une troisième guerre mondiale, David Lightman va devoir parler avec l'ordinateur lui-même, et le convaincre qu'il s'agissait d'une erreur, et qu'il ne faut surtout pas lancer la troisième guerre mondiale. Mais comment convaincre une machine dépourvue de sentiments, dont le seul objectif est d'agir parfaitement en fonction des ordres donnés? C'est là tout le mystère de War Games, que je vais spoiler dans un instant. Un film magnifique et brillant. Toute l'intelligence du film est de s'ancrer dans des sentiments particulièrement forts à son époque, liés à la crainte de la guerre froide, à l'émerveillement effrayant de l'émergence du numérique, mais aussi du jeu vidéo, qui subira sa première crise la même année. Des thématiques à première vue, loin du langage et de la traduction. Et pourtant, toute ma thèse sera de défendre ce matin que ces thématiques sont bel et bien en lien. En effet, à la fin du film, alors que le Whopper est sur le point de lancer les premières ogives nucléaires sur l'URSS, David Lightman demande à la machine de lancer une partie de Morpion. Pas pour tenter de jouer et gagner contre elle, mais plutôt de laisser la machine jouer et perdre contre elle-même. En effet, comme la machine va le découvrir, toute partie de Morpion jouée parfaitement se résout inéluctablement par un ex aequo. En politique, on parle de jeu à somme nulle. En enchaînant plusieurs parties de Morpion à la seconde, le superordinateur découvre la futilité de certains jeux, où la seule solution est la défaite des deux parties. Elle reproduit donc cette compréhension en lançant de façon similaire des simulations d'attaques nucléaires, se résolvant toutes chacune par une défaite globale et un anéantissement de l'humanité. La machine finit alors par s'éteindre, riche d'une compréhension nouvelle.
5: Drôle de jeu, où pour gagner, il ne faut pas jouer.
4: Intéressant de remarquer alors que pour discuter avec l'ordinateur, David Lightman utilise le jeu vidéo comme une traduction de la communication. Les deux joueurs sont comme deux interlocuteurs, chaque partie est une conversation et chaque mouvement est une phrase. Cependant, le jeu a une finalité particulière. Elle amène à une fin où l'un des deux joueurs perd ou gagne. On pourrait donc penser que c'est ce qui en fait sa différence avec le langage, mais en vérité, c'est tout l'inverse. On peut pleinement comprendre une discussion comme un jeu entre deux personnes, où l'un des deux interlocuteurs voudrait gagner. C'est l'envie de convaincre, d'avoir le dernier mot, ou simplement de se faire comprendre. Et justement, le jeu comme le Morpion peut amener à une somme nulle, une finalité où aucun des deux joueurs ne perd, mais où chacun s'est exprimé. Ce n'est d'ailleurs pas anodin que l'on puisse parler de jeu à somme nulle en politique. La rhétorique en politique, c'est-à-dire l'art de convaincre par le discours dans une société, peut lui aussi être compris comme un jeu. En comprenant le jeu comme une traduction du langage, on comprend aussi le langage comme un jeu, avec ses propres règles et notamment ses conditions de victoire. On pourrait prendre le Morpion mais aussi le Mahjong, comme dans Premier Contact, ou encore les échecs, chacun est une discussion avec ses propres conditions de victoire. Des conditions de victoire qui influent forcément les enjeux de la discussion et les rapports de domination entre les interlocuteurs. Au final, parler avec quelqu'un c'est traduire une intention qui elle-même pourrait être traduite par une partie de jeu. Réfléchissez-y donc la prochaine fois que vous devrez convaincre quelqu'un. Si vous voulez plutôt jouer et coopérer à construire un empire, comme dans une partie de Pour la Reine, ou bien plutôt le faire tomber comme dans un jeu d'échecs. En attendant...
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12: Alors bonjour à tous et à toutes, je suis Virginie Sacco, doctorante en sciences de gestion et en marketing, et aujourd'hui on se retrouve pour parler de santé mentale, organisation du travail dans sa thèse et de sport. Toutes ces choses sont-elles possibles à coordonner lorsqu'on débute un travail de thèse? On fait le point justement aujourd'hui. Alors commencer une thèse ne veut pas dire mettre sa vie en parenthèse ou ses activités en pause, d'autant plus lorsque l'on pratique un sport en compétition depuis plusieurs années. Un article rédigé par Maëlys Debias en 2024, étudiante en master à l'université Claude Bernard Lyon 1, a révélé qu'en France, en 2023, plus de 16 000 sportives et sportifs étaient inscrits sur les listes de pratiques de haut niveau du ministère des Sports. Parmi ces sportives et sportifs, environ 2600 étaient inscrits dans une formation de l'enseignement supérieur, soit près d'une personne sur 6. Ça fait peu, non ? Pour aller plus loin dans les recherches, de nombreuses études montrent que la pratique d'un sport à haut niveau renforce les capacités des étudiants et des étudiantes dans leurs études supérieures. Cela étant, à part dans les filières universitaires spécialisées dans le sport comme STAPS, on ne nous tient pas tellement informés de la possibilité de concilier les études supérieures et le sport de haut niveau. Pour autant, ça reste très important d'avoir du temps pour soi, d'une part pour évacuer la pression des études et d'autre part pour pouvoir continuer à pratiquer ses passions, puisque cela participe évidemment au bien-être de chaque individu et ça aide à trouver un équilibre dans sa vie. Encore plus dans le cadre d'une thèse, on a peu d'exemples ou de représentations d'athlètes de haut niveau ayant concilié sa thèse et son sport en compétition et donc adopté une stratégie gagnante, comme on dit. Cela dit, ces cas existent et c'est pour cela que ce matin, nous retrouvons Pauline Rock, une jeune femme qui vient d'obtenir le grade de docteur en sciences de gestion, plus précisément en marketing, et qui mène une double vie de sportive de haut niveau en pratiquant le roller artistique en compétition. Alors bonjour Pauline.
13: Bonjour.
12: Comment vas-tu ?
13: Ça va très bien, merci, et toi ?
12: Ça va, merci. Et merci donc d'être venue aujourd'hui pour répondre à cette petite interview sur le fait de savoir concilier le doctorat et le statut de sportive de haut niveau. Alors déjà, depuis combien de temps tu pratiques le roller artistique en compétition ?
13: Alors j'ai découvert le roller artistique à l'âge de 6 ans à peu près et j'ai ensuite commencé la compétition quelques années plus tard, donc autour de mes 10-11 ans.

0: jusqu'ici. Et je dirais pas que ça a été plus simple, bien sûr, mais le doctorat m'a offert en tout cas plus de souplesse en termes d'organisation. Donc contrairement à mes années d'études précédentes en licence ou en master, où les cours et les emplois du temps étaient vraiment imposés, j'ai eu la chance en thèse d'avoir un peu plus de flexibilité pour pouvoir gérer et optimiser mon temps de travail au mieux, ce qui m'a aussi aidé à planifier mes entraînements de façon plus sereine.
1: Alors oui, effectivement, avec cette flexibilité, tu as quand même fait preuve de beaucoup de rigueur et de beaucoup de discipline. Et justement, quelle était ton organisation dans le partage aussi bien de ta vie sportive, ta vie en thèse et ta vie personnelle également ?
0: Alors effectivement, concilier une thèse, un sport de haut niveau et une vie personnelle, ce n'est pas facile tous les jours. Concrètement, je m'entraîne environ 8 heures par semaine, en plus de mes séances de préparation physique et son quotidienne, préparation mentale, séances de kiné, etc. Et selon les périodes, viennent s'ajouter à tout ça les stages et les compétitions aussi, surtout à l'approche des compétitions internationales, où la charge d'entraînement augmente encore plus. Donc pour réussir à combiner tout ça avec mon travail de thèse, j'ai dû adopter une organisation stricte et une gestion du temps optimisée. Donc ça demande beaucoup de discipline, mais j'ai appris en tout cas avec le temps à être efficace et à tirer parti de chaque moment. Donc dans la pratique, j'ai toujours essayé d'optimiser mon temps à 100%. Pour donner un exemple, je suis jamais partie en compétition sans mon ordinateur, donc j'avançais sur mon travail de thèse pendant les temps de trajet. On calait aussi parfois des visios avec mes directeurs de thèse pendant les temps calmes de la compétition. Mais après, c'est vrai qu'il faut aussi être capable de prioriser en fonction des échéances sans culpabiliser. Et c'est peut-être ça le plus difficile. En tout cas, c'est ce qui a été le plus difficile pour moi. Donc, avant une compétition internationale, il faut accepter, par exemple, de décrocher de la thèse pour être à 100% concentré sur sa performance. Et à l'inverse, à certains moments, il faut aussi savoir mettre le sport en second plan et se consacrer à 100% à son travail de thèse, quitte à travailler tard le soir ou le week-end.
1: Et oui, ça demande quand même beaucoup d'engagement dans les deux camps. Quelles ont été justement les attitudes de ta directrice et de ton co-directeur vis-à-vis de ce statut ? Est-ce que vous en avez beaucoup discuté ? Voilà, comment ça s'est passé ?
0: Alors mes directeurs de thèse ont toujours été un soutien extrêmement précieux. Donc bien sûr, il y a pu avoir quelques inquiétudes de leur part, à savoir si j'allais réussir à mener à bien ma thèse en parallèle de ce projet sportif. Mais malgré tout, ils m'ont fait confiance et ils m'ont vraiment accompagnée dans cette voie. Et je les remercierai jamais assez pour ça, parce que leur soutien, je pense, a été déterminant, non seulement pour ma réussite professionnelle, mais aussi indirectement pour ma réussite sportive. Surtout sur l'année 2025 qui a été très intense, puisque j'ai renouvelé pour la quatrième année consécutive mon titre de championne de France. J'ai ensuite été sélectionnée pour les championnats d'Europe en septembre, puis pour les championnats du monde en octobre qui se déroulaient en Chine. Et j'ai ensuite soutenu ma thèse début novembre à mon retour de Chine du coup. Et avec toutes ces échéances sportives, ils ont été extrêmement conciliants, notamment pour organiser et planifier ma soutenance de thèse en fonction de ce calendrier. Ils sont vraiment adaptés à moi, donc je pense qu'avoir des directeurs de thèse bienveillants est un soutien essentiel pour réussir à concilier une thèse et un sport de haut niveau. Et en tout cas, c'est vraiment la chance que j'ai eue pour ma part.
1: Alors déjà, félicitations pour ce parcours incroyable, pour ce palmarès que tu viens de nous partager, sincèrement. Et effectivement, c'est très intéressant que tu relèves donc la bienveillance et le soutien qui est essentiel de la part des directeurs et des co-directeurs, directrices de thèse. Mmh. Et donc, mentalement, comment tu t'es sentie durant ces années vis-à-vis de ta thèse et vis-à-vis de ton sport ?
0: Mentalement, ces années ont été un défi, mais surtout une grande source de motivation. Il y a eu des moments de stress, bien sûr, surtout quand les échéances de ma thèse pouvaient parfois coïncider avec des compétitions importantes. Mais le sport, tout comme la thèse, ont été des échappatoires en réalité. Et honnêtement, je ne pense pas que je me serais vue faire l'un sans l'autre. Donc j'aurais difficilement pu faire une thèse sans avoir le patin à côté pour m'aérer l'esprit. Et inversement, pratiquer un sport de haut niveau et tout ce que ça implique, ça aurait été plus compliqué sans avoir ma thèse comme point d'équilibre à côté. Donc au final, ça a été un apprentissage quotidien, mais malgré les moments de fatigue ou de doute qu'il y a pu avoir, je me suis toujours sentie stimulée et surtout très heureuse de pouvoir mener à bien ces deux projets en parallèle.
1: Effectivement, la fatigue, je me doute qu'elle a dû bien se faire sentir et que tu as dû être soulagée le jour où tu as soutenu. Oui. Et encore une fois, félicitations donc pour ton grade de docteur. Et finalement, quel conseil tu souhaiterais donner aux futurs doctorants et doctorantes, ou même à celles et ceux qui sont déjà en thèse ?
0: Ben, je pense que le premier et principal conseil que je pourrais donner, c'est avant tout de ne pas négliger ses passions ni le temps pour soi en dehors de la thèse, parce que la thèse, c'est un exercice

0: très exigeant et surtout un exercice de longue haleine. Pour tenir sur la durée et rester productif, il me paraît essentiel d'avoir des échappatoires. Donc pour moi, ça a été le sport de haut niveau, mais ça peut être tout autre chose en réalité. Et l'important, c'est vraiment de trouver son propre équilibre. Et si je peux rajouter quelque chose, je pense aussi qu'il faut accepter qu'il puisse y avoir des moments de doute ou d'erreur. Ça fait partie du chemin. Mais il faut vraiment essayer de se faire confiance, avancer à son propre rythme et surtout ne pas hésiter à demander de l'aide si besoin, à s'entourer de personnes bienveillantes, donc que ce soit directeur de thèse, collègue, ami ou famille, puisque avoir un soutien solide, ça rend quand même le parcours beaucoup plus agréable.
1: Ben, en tout cas, merci sincèrement Pauline pour cette interview et je te souhaite une bonne continuation et surtout... tout le meilleur pour ta carrière professionnelle et sportive.
0: Merci beaucoup.
1: Je vous remercie à tous et à toutes, auditeurs et auditrices, pour votre écoute. Nous espérons que cela vous aidera, que vous soyez étudiant, doctorant ou futur docteur. Et nous nous retrouverons bientôt pour faire un focus sur la santé mentale en doctorat.
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0: 上的。
1: 他不会，我准备三十岁就不会。
2: Et après, je crois qu'il faut enlever le boucle là,
3: que Benjamin fait avec amour. Non, non, c'est l'ampli basse. Ah, la batterie, oui, c'est parti.
2: Parce que tu n'es pas venu avec ta batterie.
3: Oui, j'ai... oui, j'ai juste deux casques clairs.
2: D'accord.
3: Oui, donc c'est.
4: Shakib Abou Hamdan. Ingénieur du son, artiste et musicien libanais-britannique basé à Paris.

caisse claire, tambour, cloche et cymbales augmentées et amplifiées. Mégaphone modifié, transducteur de surface, sampleur, microphone et pédale d'effet. Structure lâche, accident génératif, improvisation, instabilité, manipulation, feedback et interaction imprévisible.

0: je comprends.
1: Ok, je veux voir ça. Il y a peut-être un DI direct. Ah.
2: Artiste invité à l'initiative du GME à Dalby, en partenariat avec le Vent des Signes à Toulouse, le CRAC, Centre Régional d'Art Contemporain, et les Beaux-Arts de Sète, dans le cadre de la programmation dite...
1: Ouais, on va mettre le DI avant, alors. On va faire ça.
2: In a Landscape.
1: Non, je me demandais si on pouvait pas... Est-ce que tu envoies le XLR ? Tu sors en XLR.
3: Oui, mais c'est le dernier.
1: C'est pour ici. Oui. Le dernier, c'est le pitch floor.
3: Oui, oui. Okay.
1: Et donc, le pitch floor.
3: En fait, c'est ça, mais.
1: D'accord.
2: Toulouse, quartier Saint-Cyprien, impasse Varsovie, salle Le Vent des Signes.
1: Par là, ça marche. Ok. Et on fait pareil pour la guitare. Hein.
2: Fin d'après-midi du mercredi 17 décembre 2025. 16h. Shakib Abou Hamdan, hors champ de concert et vestibule sonore, numéro 15.
4: Ça, c'est une boîte à règles, non ?
3: Non, c'est sampler.
4: Ah, sampler, d'accord.
1: Je suis désolé, mais je sais pas ce qu'il faut en DI en fait pour ça. Je m'aperçois que je suis battu. C'est des DI qui symétrisent stéréo et il n'y a pas de output, il n'y a pas de screw, tu vois. Je n'en étais pas perçu.
3: Non, c'est
2: un documentaire radiophonique d'anthropologie musicale et sonore par...
1: Tu penses que si je range dans un...
2: François Berchenko.

Là, là, ça va plus. Et je suis au minimum. Et je vais voir si en montant le chien pris là-bas, je peux récupérer le son. Ok, est-ce que tu peux m'envoyer du signal peut-être?

0: Ça risque d'être un peu serré, là, vu le temps.
1: Ben oui. Normalement, ça aurait dû marcher facilement.
0: Mais heureusement que tu es là.
1: J'ai rien fait, moi.
0: Non, mais tu peux peut-être me présenter Shakib en deux, trois phrases. Comment tu définirais un peu son esthétique ?
1: Ah, son esthétique ! Oh là, t'es vache.
0: Non, mais comme t'as déjà assisté au live d'hier et que...
1: Comment dire ?
0: On peut parler d'électroacoustique.
1: Ah, on peut parler d'électroacoustique, oui, évidemment. Oui, puisque pour ce que j'en ai compris, la base de ces sons proviennent de fréquences sur des caisses claires par des mégaphones. C'est souvent comme ça que ça génère, d'après ce que j'ai compris. Et donc des transducteurs transmettent à l'électronique, avec lequel ils traitent ces sons. C'est à la fois très, comment dire, très évolutif, avec dans un temps vraiment où le temps vraiment se fait, quoi. Et tout d'un coup, il peut y avoir quelque chose de très très différent, voire percussif. Ça crée des espaces et des paysages sonores qui sont vraiment très très intéressants. Moi, je trouve très très inouï. En fonction de ce que je connais, des choses inouïes. Voilà. C'est vraiment très très bien, ouais, vraiment.
0: À la fois du développement et de la rupture.
1: Ouais. Je pense que c'est vraiment de l'impro, c'est clair. D'après ce que je sais, il devait jouer plus court hier, il a joué plus long que ce qui était prévu. Mais c'était vraiment très très bien, vraiment, vraiment. Et jusqu'au dernier truc, à la fois ça pouvait être fini et en même temps ça pouvait appeler autre chose. Et ça, c'est assez rare, tu vois. Pas seulement des fausses fins, comme il y en a souvent en impro, etc., mais des appels d'autre chose parce que en permanence, il y a une sensibilité à ce qu'il crée en transformant les sons. Et ouais, vraiment, c'est de ce point de vue-là, c'est vraiment impressionnant, je trouve.

0: Hai più già.
1: Oui, on peut. Ah. Ah.

0: parler, en fait, on était en train d'expliquer un enfant.
1: J'en ai quatre, une pour chacun.
0: Ah, c'est gentil.
1: Il n'y en a qu'une pour chacun.
0: Ouais.
1: Comme j'ai été malade, j'ai pas pu aller. Pardon, hein.
0: C'est gentil, en tout cas, hein.
1: Ah, mais je t'en prie. Je vais chercher un truc, je sais pas. Et Nico, ça va?
2: Ça va, tout va bien, c'est beau. J'ai adoré ton son, j'adore tes émissions.
0: Ah, tu les as écoutées, oui.
2: Ah ben ouais, je te l'ai même écrit.
0: Oui, oui, c'est vrai, ouais.
2: C'était remarquable. Il y a un son surtout sur le dernier, sur Byron.
0: Mais la salle sonne bien, je trouve.
2: Ouais, mais toi aussi, tu sonnes bien. Ça se fait pas tout seul, je pourrais pas faire ça, tu sais. Non, non, bon, je reviens.
0: Ah, il est là.
2: Je fais l'aller-retour. Il y a tout le monde
0: à Ah, ok. Ça marche.
3: Je sais pas si c'est prise que je comprends pas.
0: Ouais.
3: T'as essayé le.
2: Ah. Tu veux un gâteau, pardon, un gâteau sec ou du chocolat? Biscuit.
3: Oh non, okay. merci.
2: Non? Tu veux pas?
3: Non, merci.
2: Du banane?
3: Peut-être.
2: Je vais chasser.
4: Merci. Il y a une prise que tu comprends pas, Nicolas?
3: Mais le ramp, là, le pré-ramp, ouais. je reçois rien. En fait. Je me demande si c'est pas. Enfin, j'ai essayé jack symétrique ou asymétrique. Ouais. Ça marche pas.
0: Alors, la bonne solution dans ce cas-là, c'est de brancher directement le casque ici et de voir si tu as du signal dans le.
3: Avec le pré-ramp, ouais.
4: En espérant que c'est pas ça. Un truc qui va te partir dans le casque.
3: Non, mais sinon, on va mettre le micro et basta. C'est bien le micro aussi.
4: Bah ouais.
0: Le SAM 57, allez hop.
3: Bah voilà, SAM 58, mais ça, ouais, ça le fait.
0: Allez, on s'en contente.
3: Mais ouais, c'est bizarre, quoi. C'est assez curieux. Je sais pas si ce boîtier fait des siennes. Ça a pas l'air trop fragile, ce genre de truc.
4: Ça boîtier d'ici, ça.
3: Ouais.
4: Ouais, j'ai pas aimé ça.
3: Où est-ce qu'ils sont? Le HP, il y en a qu'un, là. C'est... Simplement brancher un micro, je pense.

0: ça ne s'est pas passé.
1: Chakib, tu as quelques minutes?
2: Oui.
1: On peut aller dehors, hein, si tu veux.
3: Ouais, au fond de la salle, ce serait plus tranquille.
1: On aura dehors dans la rue, c'est bien. Oui, ça va pas prendre longtemps. 5 minutes.
2: On a 5 minutes avant le cancer.
1: Alors, Chakib, est-ce que tu peux te présenter?
2: Ouf, en français?
1: Mais simplement.
2: Oui, je suis musicien et artiste visuel. Et j'habite maintenant à Paris. J'ai grandi entre Jordanie et Angleterre.
1: Ce soir, l'installation, qu'est-ce que c'est? Tu peux la présenter?
2: Oui, c'est un set de la batterie amplifiée et augmentée, c'est ça en français? Oui. Avec les trucs, les instruments électroniques. Et je joue entre les... le set, les enceintes. J'ai plusieurs transducteurs et je joue entre le son wide, c'est quoi? C'est le sono, large dans le sono, et les sons locaux, sur la vraie batterie, oui. Les vraies batteries.
1: Il y a 4 cymbales installées?
2: Oui.
1: Sur le sol?
2: Oui, en fait... ils sont
1: connectés.
2: Oui, ils sont les enceintes aussi, mais les transducteurs au-dessus, c'est ça?
1: Oui,
2: au-dessus.
1: En-dessus.
2: Transmettre le... c'est difficile. They amplify the sound. Oui.
1: Est-ce que tu peux décrire l'esthétique que tu développes?
2: Ouf, l'esthétique, oui, je sais pas.
1: Or maybe in English it's easier for you. How would you describe your sound?
2: En fait,
1: c'est de la recherche.
2: C'est composé, c'est écrit, mais ça peut changer. Mais en général, je laisse un peu d'espace pour l'improvisation et j'aime bien le mélange des sons électroniques et acoustiques et c'est assez narratif, c'est ça? Oui.
1: Et c'est tout.
2: Oui, c'est tout. Oui.
1: Ok.
2: Moi, j'ai joué dans les groupes rock expérimentaux et dans les scènes DIY de l'Angleterre. Et donc, ça m'a influencé beaucoup. Les scènes punk et scènes de l'improvisation. Oui, l'esthétique. Je pense pas trop sur l'esthétique, mais c'est toutes mes influences des années passées. Désolé, mon français est horrible.
1: Il est suffisant. Non, ça va, c'est très bien. Ouais. Merci beaucoup, Chakib. Tu veux rajouter quelque chose, peut-être, qui te paraît important?
2: Non, merci.
1: Non. Okay.
2: Merci pour d'avoir enregistré tous les crises de le soundcheck.
1: Je vais t'envoyer le documentaire. C'est un documentaire de 30 minutes.
2: Ok.
1: Qui va être diffusé sur 30 radios en France.
2: Mm-hmm.
1: Et il va être publié début janvier.
2: Ok.
1: Donc je vais envoyer le lien au GME1, à Bruno, et puis comme ça après tu pourras le...
2: It's a record of my French of this moment.
1: Ok. Merci. Which is not too bad.
2: Ouais, mais alors, c'est horrible. C'est quand je suis fatigué, oui, c'est plus dur, mais oui. C'est, je me débrouille.
1: Un peu de fatigue?
2: Parce qu'on a fait un long soundcheck et un soundcheck. Mais je me plains pas. c'est cool de faire ça. Et oui, j'ai un album que
1: Ah, t'as un album qui sort maintenant?
2: Non, oui, j'espère la prochaine année, oui, avec un label italien, ça s'appelle TISS.
1: TISS. Oui. Comment tu l'écris?
2: T-S-S-S.
1: D'accord,
2: oui.
1: Comme ça.
2: TISS, c'est ça.
1: Et tu as d'autres disques déjà que tu as fait par le passé?
2: En fait, peu de records, mais j'ai fait un...
0: C'était Shakib Abou Hamdan.
2: Mes amis, est arrivé.
3: Bonjour.
4: Bonjour.
3: Ça va?
2: J'essaie de parler en français, c'est horrible.
3: Bonne chance.
2: Merci, Grady.
0: Hors champ de concert à Vestibule Sonore, numéro 15.
1: Ok.
2: Ok.
1: Bah, mais Shakib, c'est bon pour moi.
2: Ok, merci.
1: Merci pour ta patience et tes efforts.
2: Pour l'humiliation.
1: Merci. Allez, on peut rentrer.
0: Un documentaire audio d'anthropologie sonore et musicale de François Berchenko. Avec la participation de Shakib Abou Hamdan à la batterie, cloche et cymbales, transducteur de surface, microphone, sampler, effet, mégaphone modifié et autres dispositifs électroniques. Ainsi que la participation active et indispensable de Nicolas Santenac, régisseur son et lumière, en installation, sonorisation et mise en lumière. Enregistrement et entretien mené par François Berchenko à la salle Le Vent des Cygnes à Toulouse le mercredi 17 décembre 2025 entre 16h

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5: S'il ne reste plus que deux radios en mer du Nord, l'une d'elles est plutôt turbulente. Radio North Sea International, qui restera sans conteste l'enfant terrible de l'histoire des stations de radio maritime. Après avoir perturbé l'espace hertzien pendant des mois, après avoir contribué à la défaite du premier ministre britannique Harold Wilson et de son parti le 18 juin 1970, Radio North Sea International a continué à faire parler d'elle en signant un curieux partenariat avec l'historique Radio Veronica. La pionnière des radios offshore a acheté le silence de sa nouvelle concurrente. Après un retour sur les ondes au début de l'année 1971, le Mebo 2, qui abrite la station, est victime d'un incendie d'origine criminelle le 15 mai. Radio Luxembourg, 208 mètres onde moyenne, dimanche 16 mai 1971, 20h.
6: Suspected of causing a fire on a pirate radio ship. Late on Saturday night, the pop music programs on Radio North Sea International were interrupted by frantic appeals for assistance. A disc jockey said that a bomb had been thrown on the ship, and fireboats later put out the blaze. 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
5: Les auteurs de l'incendie du Mebo 2 furent rapidement interpellés, et deux des trois hommes passèrent vite aux aveux. Mais le lundi 17 mai, la surprise est de taille lorsque la police annonce que les investigations les ont conduits à interpeller un quatrième homme, un certain Norbert Jürgen, qui n'est autre que le directeur général de Radio Veronica, la station concurrente. La direction de Veronica s'empressa alors de publier un communiqué de presse pour affirmer qu'elle n'avait rien à voir avec cette affaire. Mais le 18 mai, Hendrik Bulverwege, un autre responsable de la radio historique, admet dans une interview avoir payé Norbert Jürgen pour qu'il ramène le Mebo 2 au port. Mais il nie toute responsabilité dans les actes perpétrés par le commando. Malgré tout, la police l'interpelle quelques jours plus tard pour sa participation au complot. Ce fait divers va avoir sur le gouvernement néerlandais exactement le même effet que le meurtre de Reginald Calvert a eu sur le gouvernement britannique en 1966. Le 27 mai 1971, le Premier ministre annonce que son gouvernement va accélérer l'examen du projet de loi visant à ratifier la Convention de Strasbourg de 1965, premier pas vers une loi anti-radio maritime. Encore une fois, ces radios apparaissent comme évoluant dans un monde sans règles, et encore une fois, il est malaisé de les défendre malgré l'alternative qu'elles proposent aux auditeurs. Toutefois, cela ne semble pas troubler les responsables de Radio North Sea International, et pendant que le Mebo 2 est réparé en pleine mer, les émissions se poursuivent et la station développe ses programmes, avec l'ouverture d'un service d'information et le lancement d'un programme World Service distinct des émissions en anglais et néerlandais.
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5: L'enthousiasme que l'on peut entendre à l'écoute de la station ne reflète pas forcément l'ambiance qui règne sur le bateau. Les relations entre les DJ et la direction ont parfois été houleuses. En août, Stevie Merrick et Alan West, les deux voix anglaises les plus populaires, quittent le navire après que leur contrat n'ait pas été renouvelé. Une semaine plus tard, c'est Tony Allan et Andy Archer qui sont remerciés. De retour de vacances, ils reprirent l'antenne pendant 4 jours et furent licenciés. Un peu plus tard, lors d'une interview à la presse néerlandaise, Andy Archer fit une étrange déclaration. Il affirma que Radio North Sea International diffusait parfois des messages codés à l'intention d'un pays communiste. Bien sûr, la direction de la station démentit immédiatement. Mais la rumeur enfla pendant quelques temps. Pour le comprendre, il faut se replacer dans le contexte de l'époque, la guerre froide. Dans les années 60, déjà, les gouvernements concernés par les radios offshore, le gouvernement britannique en particulier, avaient exprimé des craintes quant au fait qu'une station maritime pourrait facilement diffuser de la propagande politique. Ce ne fut jamais le cas, mais la déclaration d'Andy Archer fut suivie d'autres spéculations à propos de Radio North Sea International. En visite sur le Mebo 2, un journaliste remarqua une pièce fermée à clé et s'empressa de supposer qu'elle pouvait être le lieu d'envoi ou de réception des fameux messages. Comme la société Mebo vendait des équipements de communication dans le monde entier, et notamment à certains pays de l'Est, cela ajouta encore aux suspicions que la radio pouvait parfois servir de relais à des messages codés. L'auteur Paul Harris ajouta encore à la rumeur lorsque, faisant la promotion de son second livre sur l'histoire des radios offshore, To Be a Pirate King, il affirma que RNI était impliqué dans des activités d'espionnage. Le ministre néerlandais de l'Intérieur, M. Dertsma, affirma que les services de renseignement avaient bien identifié des programmes contenant des messages codés, sans être plus précis sur la nature, la provenance ou la destination de ces messages. Enfin, la presse ne tarda pas à découvrir que la résidence de Weekend d'Edwin Bollier, l'un des deux dirigeants de RNI, était équipée d'un important matériel de transmission radio avec d'imposantes antennes et que cette demeure était particulièrement bien protégée par d'impressionnantes clôtures. Du coup, cela ne fit qu'aller dans le sens des suspicions qui circulaient déjà. Le fait est que les deux Suisses étaient de réels passionnés de radio. Plus tard, Andy Archer reviendra sur ses affirmations et Erwin Meister se fera photographier dans la fameuse pièce du Mebo 2, soupçonnée d'être un lieu de transmission de messages. Il s'agissait visiblement d'un simple débarras. La rumeur mourut d'elle-même, car aucune preuve ne fut apportée. Lorsque l'on écoute aujourd'hui les nombreuses heures d'enregistrement de Radio North Sea International, on ne détecte aucun message susceptible de nourrir le doute. Mais cela ne constitue pas non plus une preuve, car finalement, un bon message codé est un message qui passe inaperçu sauf auprès de son destinataire. L'histoire tumultueuse de Radio North Sea International offrait de toute façon le socle à toutes les rumeurs. On ne prête qu'aux riches, comme on dit. Il ne faut pas oublier que les radios offshore ont eu régulièrement recours à des messages codés qui étaient en fait destinés à leur logistique de ravitaillement à terre, pour tenter de dissimuler aux autorités la nature de ce qui transitait entre la côte et les navires.
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5: Radio Veronica tente de restaurer son image après l'implication de certains de ses dirigeants dans l'attaque contre le navire de sa concurrente le 15 mai 1971. Face à la volonté du gouvernement néerlandais d'instaurer une loi anti-radio offshore, la station historique désirait prouver sa popularité et lança une campagne intitulée « Veronica restera si tu veux ». Plus de 2 millions d'auditeurs expédièrent des cartes postales de soutien. En septembre, la station lança son magazine « Veronica 192 » pour relayer la campagne de soutien, mais aussi pour diffuser une image positive, avec des rubriques sur la musique pop et la culture. octobre. Le 21 septembre, l'audience du tribunal condamne toutefois Bulverweij, Norbert Jürgen et les trois plongeurs à un an de prison ferme pour l'attaque contre le Mebo 2.
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1: Au début de l'année 1972, les deux seules radios offshore au monde se trouvent donc au large des côtes hollandaises. Le 29 mai, les deux anciens bateaux de Radio Caroline, le Miami Go et le MV Caroline, furent mis en vente par la société Wischmüller qui les avait immobilisés le 3 mars 1968. Voilà plus de 4 ans que les deux bateaux étaient livrés à la rouille et au vandalisme. Le MV Caroline, qui abrita les premières émissions de la station, puis le programme de Caroline North, fut vendu à un ferrailleur. Le Miami Go, qui hébergea Radio Nord, Radio Atlanta, puis Radio Caroline South, fut quant à lui acquis par l'agence maritime Hoffman. Elle ne révéla pas immédiatement le nom du client pour lequel elle avait effectué cet achat. Un peu plus tard, on apprit que le navire avait été acquis par l'Organisation néerlandaise des radios libres, dirigée par un certain Gérard Van Damme. L'organisation affirma que le navire allait être transformé en musée de la radio offshore. Les studios seraient restaurés dans leur état d'origine et des cabines seraient aménagées pour accueillir des passagers. Le Miami Go fut remorqué jusqu'au port de Zaandam où il fut restauré durant tout l'été 72 par une équipe de bénévoles. Ronan O'Reilly n'était pas très loin. On sait que depuis l'arrêt brutal de Radio Caroline, l'Irlandais a cherché à lancer un programme télé. Mais il s'est aussi lancé dans la production de films, avec un succès plutôt mitigé. Sa société, Mid-Atlantic Film, coproduisit The Girl on a Motorcycle avec Marianne Faithfull et Alain Delon. Durant ce second semestre 1972, Mid-Atlantic Film participe à la production d'un autre film. Mais le budget est serré et Ronan O'Reilly craint de ne pouvoir assurer une promotion correcte. Le redémarrage de Radio Caroline serait une opportunité pour le remettre au devant des médias. De plus, O'Reilly est à la fois un vrai passionné de musique et de radio et il n'a jamais renoncé à l'idée de relancer la station. En acquérant le Miami Go, Gérard Van Damme a-t-il réellement eu l'idée d'en faire un musée des radios offshore ou les dés étaient-ils pipés dès le départ ? Comme le navire avait été présenté comme un futur musée, les autorités ne furent pas vigilantes lors de sa restauration et l'équipe de la Dutch Free Radio Organization put travailler en toute tranquillité. Mais du fait que les objectifs étaient différents, il fallait être le plus discret possible. Début septembre, le Miami Go quitta furtivement le port de Zaandam et suivit le réseau de canaux qui menait vers la mer du Nord. Les autorités maritimes furent informées que le bateau se dirigeait vers la Grande-Bretagne où l'intérêt pour la radio offshore était soi-disant plus important. Mais une fois la limite des eaux territoriales franchie, le Miami Go ne prit pas la route de la Grande-Bretagne, mais alla s'ancrer près du Mebodo de RMI et du Norderney de Radio Veronica. The Times, mardi 5 septembre 1972. Radio Caroline abandonne son déguisement de musée et reprend ses émissions, par Sue Masterman. La Haye, 4 septembre. Radio Caroline, la première radio pirate pop britannique, soudainement disparue des ondes en mars 1968, prévoit de faire son retour cette semaine. Sous couvert d'aménager un musée pirate pop, un Néerlandais de 24 ans, M. Gérard Van Damme, a réussi à rééquiper le Miami Go, l'un des deux anciens navires émetteurs de Radio Caroline, dans le port de Zaandam. Avec l'autorisation des autorités, le navire a été remorqué en mer pendant le week-end, apparemment pour atteindre un mouillage définitif. Il est désormais amarré juste à l'extérieur de la limite néerlandaise des 3000, près de La Haye, et des tests d'émission sont prévus cette semaine. La Bell Commercial Broadcasting Company, qui opère sous une boîte postale à Amsterdam, serait le nouveau propriétaire du Miami Go. Il y a 6 semaines, le Miami Go a fait escale à Zaandam. La police et les douanes surveillaient le bateau de près, mais étaient apparemment convaincus que la transformation en musée était une opération de bonne foi. Les nouveaux dirigeants de Radio Caroline ont indiqué que certains des financiers de leur nouvelle entreprise sont néerlandais et d'autres britanniques. Leurs programmes seront destinés au marché britannique et ils prévoient de diffuser des publicités pour des entreprises internationales. Si Ronan O'Reilly voulait s'offrir une publicité, c'est réussi. Car la presse en parle, et pas seulement en Grande-Bretagne. Le Monde, du 11 septembre, publie aussi un article pour relater le retour prochain de la station sur les ondes. Mais des divergences apparaissent entre Ronan O'Reilly et Gérard Van Damme. Le premier souhaite ramener le Mi-Amigo à son mouillage d'origine au large de la côte de l'Essex, où il estime pouvoir reconquérir rapidement le public qui écoutait Caroline. Van Damme, quant à lui, souhaite que le bateau reste au large des côtes hollandaises, car selon lui, le potentiel commercial est plus favorable en Hollande, où la publicité sur les radios offshore n'est toujours pas interdite. Ces divergences retardèrent la remise en onde de la station. Mais le changement de fréquence annoncé de Radio Veronica poussa les techniciens de Radio Caroline à démarrer leur émetteur le 29 septembre 1972 sur 253 mètres en onde moyenne. Ils espéraient ainsi accrocher des auditeurs de Radio Veronica amenés à quitter la fréquence 192 pour rejoindre la nouvelle fréquence 538 mètres. Depuis le Mi-Amigo, c'est un programme musical non-stop sans animation ni identification qui fut diffusé.

Ronan O'Reilly célèbre à sa manière, si l'on peut dire, son retour dans le monde des radios offshore, en débauchant deux membres importants de l'équipe de Radio North Sea International, l'ingénieur Peter Chicago et le DJ Spangle Muldoon, ce dernier annonçant presque ouvertement à l'antenne de RNI sur quelle future radio on va bientôt pouvoir entendre sa voix, ajoutée 39 aux 220 mètres de RNI. Le 24 octobre, les programmes en anglais de Radio North Sea International ne débutèrent pas. En lieu et place, on put entendre de la musique non-stop et quelques annonces en néerlandais. On ne tarda pas à apprendre les raisons de cet arrêt soudain. Et encore une fois, on ne put que constater la manière très particulière dont cette station était dirigée. Considérant que le service en langue anglaise n'était pas assez rentable, le responsable du service néerlandais décida de cesser les programmes en anglais et licencia toute l'équipe, mais sans en informer Erwin Meister et Edwin Bollier. La direction suisse désavoua cette décision et réembaucha le personnel. Les programmes en anglais purent redémarrer le 3 novembre.

0: entre Gérard Vandamme et Ronan O'Reilly se poursuivit, ce qui retarda encore le redémarrage officiel de Radio Caroline. Initialement, deux programmes devaient être lancés, l'un en néerlandais, appelé Radio 199, et un programme en anglais avec le nom Radio Caroline. Mais le 13 novembre, le Mi Amigo fut pris dans une tempête et dériva. Son mât s'effondra et une antenne de fortune fut installée. Les essais de diffusion reprirent, accompagnés d'une annonce demandant aux auditeurs de faire parvenir des rapports d'écoute.
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0: Au début du mois de décembre, les DJ commencèrent à prendre la parole, mais sans se nommer ni identifier le programme. Après un changement de fréquence, la radio s'identifia sous le nom Radio 199 le 18 décembre et commença à diffuser des programmes en anglais et néerlandais.
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0: Mais le 22 décembre, l'appellation 199 fut abandonnée et le nom Radio Caroline réapparut pour la première fois depuis la fin des programmes en 1968.
4: Jackson 5 and going back to Indiana. Bonjour tout le monde, vous êtes à l'écoute de Radio Caroline sur 199 mètres.
5: Ja, en bedankt Jeremy. 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
0: Dans la nuit du 28 décembre, l'éclairage du Mi Amigo tomba soudainement en panne. Depuis le Nordernet de Radio Veronica et le Mebo 2 de Radio North Sea International, on put voir des tirs de fusées éclairantes provenant du Mi Amigo. Craignant que le navire soit en difficulté, les équipages voisins prirent contact. Mais on leur répondit que tout allait bien à bord et que les fusées servaient uniquement à réparer pour rétablir l'électricité. En réalité, il se passait bien autre chose. L'équipage néerlandais qui avait été embauché par Gérard Vandamme n'avait visiblement pas été payé depuis le mois de septembre, à l'époque où le bateau était encore dans le port de Zaandam. Ils décidèrent alors de saboter la conduite de carburant des générateurs d'éclairage en pensant que cela forcerait le capitaine à ramener le Mi Amigo au port. Mais lorsque le capitaine Van der Kamp refusa de céder, les Néerlandais mirent un canot à la mer et laissèrent les Britanniques seuls à bord. Plus tard dans la journée, aux alentours de 15h20, Andy Archer annonça à l'antenne que le Mi Amigo était abordé par une autre embarcation. Il n'est pas plus précis.
6: 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Quite some events are happening outside. There's a Dutch naval destroyer, the D814, parked about 200 yards away from us. And also a small launch from this destroyer has come alongside us. We don't know what's happening. It seems to be a slight problem.
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0: Un peu plus tard, Andy Archer annonce que les programmes doivent cesser car une bagarre a éclaté à bord.
7: We're having a lot of trouble out here. There's a fight starting on the deck over something, so we may have to go off the air. We'll continue music until then.
0: L'équipage néerlandais qui avait quitté le navire dans la nuit est revenu. Le ton est très vite monté avec les Anglais et des coups ont rapidement été échangés. Les émissions furent arrêtées pendant plus de deux heures. L'équipage hollandais reçut des assurances sur le paiement des salaires et accepta donc de reprendre le travail, mais comme on peut l'imaginer, l'ambiance à bord du Miamigo reste attendue. Le retour de la radio historique des années pop ne fut pas franchement une fête et la presse britannique, pourtant normalement soumise à la loi anti-radio offshore, ne manqua pas de rapporter l'événement. The Times, vendredi 29 décembre 1972. Une mutinerie interrompt les émissions d'un navire de radio pop par Sue Masterman, La Haye, 28 décembre. La marine néerlandaise a envoyé aujourd'hui la frégate Limburg surveiller le navire pirate de radio pop Miamigo abritant Radio Caroline, où une mutinerie a éclaté. Les émissions de Radio Caroline, successeur de la station de radio pop pirate qui avait cessé d'émettre en 1968, ont été interrompues en début d'après-midi après que le disque jockey Monsieur Andy Archer a signalé qu'une bagarre avait éclaté à bord. Les émissions ont repris peu avant 17h avec seulement de brèves excuses pour la coupure d'antenne. La mutinerie a commencé lorsque 4 des 9 membres d'équipage néerlandais sont rentrés de permission. Non pas sur le navire habituel, mais sur un autre navire loué. L'équipage affirme n'avoir pas été payé récemment et a décidé de reprendre le navire afin de faire valoir ses droits. La marine néerlandaise a signalé plus tard dans l'après-midi que des combats avaient lieu à bord du Miamigo, ajoutant toutefois que la situation n'était pas suffisamment grave pour constituer un acte de piraterie, auquel cas la marine pourrait intervenir. La Haye, 28 décembre, l'agence de presse néerlandaise a cité le capitaine du navire, M. Will van der Kamp, qui aurait déclaré que 3 membres d'équipage britannique avaient adopté une attitude hostile envers le capitaine d'un navire qui accostait avec M. Van Damme et 5 membres d'équipage néerlandais. Ces 5 membres d'équipage avaient des griefs concernant les conditions de navigation.
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0: 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Ça vous gêne si on s'assied?
1: Pas du tout. Soyez nos invités.
2: Nous voulons juste prendre un café, si ça ne vous dérange pas.
1: Bonjour, mesdames.
2: Salut. En tout cas, nous sommes censés faire une croisière ce matin pour les Caraïbes. Nous partons pour 2 jours, mais peut-être beaucoup plus. Et si vous venez avec nous? J'ai entendu dire que les Caraïbes étaient l'endroit idéal pour faire de l'intégrale.

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0: Bonsoir à toutes et à tous et bienvenue dans la cinquième récolte de la saison. La récolte qui revient sur les dernières sorties musicales du mois écoulé. Et en ce mois de janvier, il n'y a eu que des bons projets. C'est le cas de French Montana et Max B qui ont sorti un superbe album rap US qui m'a assez surpris. Abdelmalik et Matteo Falcon ont aussi sorti Fursi Héritage dans le cadre de la sortie du film d'Abdelmalik Fursi. C'était aussi très bon et je pourrais pas vous le mettre dans cette récolte. On a Chaton qui a sorti déjà son 1000ème projet de l'année, je crois, qui était aussi assez cool, mais toujours dans son style un peu reggae. ASAP Rocky a sorti le projet Don't Be Dumb, que beaucoup de gens, dont beaucoup de gens ont parlé. Et voilà, ça aussi, c'était plutôt pas mal. J'ai noté plein d'autres sorties aussi de qualité. C'est le cas aussi de Harry Lennox, de Tyler Balgam, de Sébastien Tellier. En fait, il y a eu vraiment de très belles sorties en ce mois de janvier. Je crois que j'aurais pu faire une deuxième récolte. Tellement il y avait de beaux projets, j'ai dû me limiter à 15 titres, et les voici.
1: Les nouveaux, ça c'est sûr, alors évidemment.
0: Je voulais le dire en intro aussi, j'ai écouté l'album de Benabar. Bon, ça fait pas partie des très grosses sorties. Et Mika, j'ai écouté aussi l'album de Mika, ça c'était plus sympa, et encore plus sympa que Mika. Karine Cheryl qui a sorti un best-of. Et ça, franchement, je pensais pas le dire un jour, mais elle faisait de la bonne musique en vrai. Alors débutons cette récolte avec donc deux artistes qui ont pour point commun tout ce qui est bresson. C'est ce que je me suis directement dit en écoutant la Norvégienne Sassy 009 qui a sorti son troisième projet Dreamer Plus le 16 janvier dernier. On s'écoutera le titre Tell Me en featuring avec celui que je ne présente plus, Blood Orange. Et juste avant, on ira à la découverte de l'américaine Poppy. Alors si Evanescence vous manque, vous serez conquis par le metal slash électropop de l'américaine. On s'écoutera le morceau Time Will Tell. Oui, si on met mes deux premiers morceaux de cette récolte, ça fait Time Will Tell Me. Et ouais, on choisit pas les enchaînements par hasard ici.

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Alors, c'est pas moi qui le dis, mais Lynn avec son premier album. Originaire de banlieue parisienne, l'artiste nous dégaine 11 titres pour 30 minutes d'écoute avec ce premier long projet. On est dans une veine néo-soul qui m'a beaucoup fait penser à la géniale Enchantée Julia. Normal, puisqu'on retrouve La Blue, producteur derrière les deux artistes, au programme de cet album. On enchaînera avec un autre titre soul, mais beaucoup plus à l'ancienne. Il nous vient des États-Unis et du groupe The Chaladas, composé par Bill Shalda et ses trois fils Paul, Will et Carmine. Leur second projet s'intitule Your Picture et je vous recommande vivement d'aller le découvrir si vous êtes fan de soul et de doo-wop. Mais d'abord, Céline.

Une fois n'est pas coutume, j'ai fait la part belle aux musiques instrumentales pour cette nouvelle récolte, puisque trois morceaux sans parole seront au programme de la soirée. Voilà donc les deux premiers. On partira notamment à la découverte du duo Juliana Barwick et Marie Latimore et leur très beau Tragic Magic, un projet qui m'a transporté, parfait pour écrire. Je vous ai sélectionné le morceau Rachel Song, thème composé par Vangelis pour le premier Blade Runner et qui est ici magnifiquement réinterprété à l'aide d'anciennes harpes et de synthétiseurs analogiques mis à disposition par la Philharmonie de Paris. Et ça, c'est classe. Mais juste avant, c'est les Néerlandais de Yin Yin que l'on s'écoutera. Le Quatuor revient avec un quatrième projet, toujours influencé par la musique asiatique, le disco et la funk. On s'écoute tout de suite leur titre, Mooncake Melody.

Juliana Barwick et Mary Latimer avec Rachel Song. Louis Tomlinson est un nom qui vous dira sans doute quelque chose si vous avez été adolescent au début des années 2010. En effet, le Britannique faisait partie du boys band One Direction. Comme Harry Styles, Louis Tomlinson poursuit également sa carrière en solo. Alors il a peut-être une moins grosse popularité que son comparse, mais cela ne veut pas dire que la qualité n'est pas au rendez-vous. En témoigne son album How Did I Get Here, sorti le 23 janvier dernier. On s'écoutera le très ensoleillé Sunflowers. Mais avant ça, c'est un autre Britannique, et même plusieurs Britanniques, que l'on découvrira. Et oui, la fratrie Jarman est de retour avec leur groupe The Cribs. Dans un registre indie rock, le trio signe Selling Vibe, sur lequel on retrouve le titre Dark Luck. Ça tombe bien, c'est le morceau que l'on va s'écouter tout de suite.

0: Quel est ce nouveau maléfice?
1: On va continuer cette récolte du mois de janvier avec deux jeunes artistes qui détournent les codes du rap à leur manière. On débutera d'abord par un petit tour en Suisse chez le biennois Makala, troisième album pour le pote de Dime et Slimka. On s'écoutera le très dansant Loketo. Et ensuite, c'est l'excellent Danil que l'on retrouvera. Alors, on avait déjà fait la chichi l'année dernière avec le gars de Saint-Maurice. On va

0: dit.
1: Après tout ça, moi je me ferai bien un petit peu de folk. On débutera donc ce courant avec l'américaine Courtney Marie Andrews et son titre Keeper, qui explore la vulnérabilité des relations entre humains. Gros programme pour ce morceau issu de Valentine, paru le 16 janvier dernier. Et après Courtney Marie Andrews, on partira à la découverte de Monrovia. Clairement influencé par Bon Iver, l'homme né au Liberia et adopté par une famille américaine nous propose son premier album studio, Bloodline. Ça tombe bien, c'est le titre éponyme du projet que l'on s'écoutera juste après Keeper de Courtney Marie Andrews.

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1: Tout à l'heure, je vous avais promis 3 titres 100% musical pour cette récolte, un record. Eh bien, chose promise, chose due. Cerise sur le gâteau, ce titre nous provient de Cléa Vincent. Après de multiples EP et albums de chansons, après un projet en commun l'an dernier, Los Fanfarons pour piqûre de rappel, la Parisienne nous surprend une fois de plus avec un EP 100% musical, sans aucune présence de sa voix. Ça donne Speakeasy. On s'écoutera le morceau qui ouvre le projet, Bienvenue à Speakeasy, un titre qui prouve encore une fois le talent de pianiste de Cléa Vincent. D'ailleurs, outre toutes les casquettes que je viens déjà d'évoquer, Cléa Vincent anima également en 2018 une émission en ligne intitulée So Pop. Et pour sa première, elle avait invité Philippe Catherine et le groupe The Pirouettes. The Pirouettes qui a été composé par le couple Léo Biercreek et Vicky Chéri. Depuis leur rupture dans tous les sens du terme, Léo et Vicky ont continué leur carrière en solo. Et c'est ici qu'on se retrouve avec une sortie de genre. Et c'est ici qu'on se retrouve avec une sortie de janvier, celle de Vicky Chéri et l'extension de son album sorti l'an dernier, Chéri on Top, Friends Edition. Alors après le piano de Cléa Vincent, c'est donc Vicky Chéri et son titre PSDT que l'on découvrira.

j'ai un peu triché avec PSDT puisque le titre était sorti l'année dernière sur la première version de l'album de Vicky Cherry, mais comme j'étais passé complètement à côté, je me suis dit, eh ben allez, on se fait plaisir, on le met maintenant. Bon, l'heure passe et file, et on approche de la fin de cette cinquième récolte de l'année. Merci Clémentine pour la technique. Ce soir, on se quitte avec du rap US, celui de IDK, en feat avec No ID. Le morceau s'appelle Halo, et plus j'écoute l'instru, plus elle me fait penser à du Manu Chao. C'est improbable, mais pourquoi pas. Allez, à dans un mois pour une nouvelle récolte, et d'ici là, écoutez plein de musique.

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9: Bonjour à tous. Forte chaleur sur le sud-est de la France. Plusieurs départements sont en alerte orange canicule, du Var au département de l'Ain, ainsi que la Corse. Selon Météo France, la chaleur va s'accentuer à nouveau la semaine prochaine avec un nouvel épisode caniculaire sur de nombreuses régions françaises. Situation relativement stable sur le front des incendies. Celui qui s'est déclaré dans la Drôme n'a quasiment pas progressé. Dans le sud de la Gironde, un feu de forêt a détruit une quinzaine d'hectares sur un camp militaire, mais l'évolution de la situation est jugée favorable par les secours. Au Canada, un feu de forêt a déjà ravagé 10 000 hectares en Colombie-Britannique, à l'ouest du pays. 20 000 personnes ont été évacuées en 2 jours. Des évacuations aériennes sont en cours ce dimanche pour secourir des habitants isolés par les flammes. Israël rejette la dernière feuille de route américaine, un document qui était censé lancer la deuxième étape du plan de paix à Gaza. Une feuille de route acceptée par le Hamas, mais l'État hébreu s'y oppose. Le Premier ministre Benjamin Netanyahou déclare que l'armée n'effectuera aucun retrait du territoire palestinien tant que le Hamas ne sera pas véritablement désarmé. Le cancer dont souffre Joe Biden s'est aggravé, c'est ce que déclare son fils dans un entretien accordé à la BBC. L'ancien président des États-Unis avait annoncé l'an dernier être atteint d'un cancer de la prostate. Il est âgé de 83 ans. Dans l'actualité aussi, les familles auront bientôt accès à des critères d'évaluation de la qualité des EHPAD, à savoir les taux d'encadrement, d'absentéisme et de rotation du personnel. Selon un arrêté paru aujourd'hui au journal officiel, les établissements devront transmettre ces chiffres chaque année à la Caisse nationale de solidarité pour l'autonomie. Ils seront ensuite publiés sur un site internet consacré à l'information des usagers. Et puis la 5e édition du Tour de France Femmes va livrer son verdict ce soir. Dernière étape aujourd'hui, un parcours montagneux de 99 km avant une arrivée sur la promenade des Anglais à Nice. Pour le moment, le maillot jaune est sur les épaules de la Néerlandaise Demi Vollering. Le départ va avoir lieu dans quelques minutes. Bon après-midi à tous.

0: cordage.
1: Donc on s'appelle By the Bay. Si vous aimez la plage,
2: le surf, les vagues,
1: on vous amène un peu de soleil et de et d'embrun. C'est ça qu'on dit?
2: D'embrun.
1: D'embrun. Comment il s'appelle ce morceau déjà, le prochain?
0: Sometimes.

Merci.

0: A little tuning for just a second, please. Come on, people. Yes. Everybody's ready for next. Wait, just.
1: Donc là, il veut dire un petit accordage pour tout le monde. Et le prochain morceau s'appelle.
0: Parce que je parle anglais avec l'accent du sud, moi, désolé.
1: Summer's gone.
0: Summer's gone.
1: But it's coming back.

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1: Bonjour, bienvenue sur Blastine, l'émission qui parle des dernières sorties musicales sur Radio Campus Montpellier, où toutes les deux semaines, on sélectionne un album sorti dans l'année et on en parle sans aucune once d'objectivité et de professionnalisme. Au programme cette semaine, encore un album de rap. Ouais, oui, je sais, c'est la troisième fois de suite, mais promis, on fera autre chose la prochaine fois, promis. Aujourd'hui, il a deux téléphones, apparemment c'est 50 Cent, son cousin adore créer son nom complet sur scène et son oncle lui a volé sa Xbox pour acheter du crack. Aujourd'hui, on s'attaque à Baby Kim et son dernier album sorti le mois dernier, Casino. Et pour parler de Casino et de Baby Kim avec moi, j'ai une équipe, une plus petite équipe que d'habitude, mais voilà, j'ai avec moi Malik. Salut Malik.
2: Salut.
1: Ça va ?
2: Ça va, ça va.
1: Question habituelle, c'est quoi ton rapport avec Baby Kim? Tu le découvres quand toi?
2: Bah alors moi Baby Kim, je le découvre je pense comme tout le monde sur TikTok, Insta avec Orange Soda ou enfin Family Ties, ouais. Au collège plutôt. Et voilà quoi, découverte plutôt, enfin je l'ai découvert comme tout le monde et plutôt bonne découverte. Ouais.
1: Ok. J'ai avec moi aussi Alex. Salut Alex.
3: Salut, salut.
1: Comment ça va?
3: Bon, ça va.
1: ça va depuis il y a 5 minutes.
3: Ouais.
1: toi, pareil, tu le découvres quand, Baby Kim?
3: Bah, 2020-2021.
1: Ok.
3: Alors, le premier projet que j'écoute de sa part, c'est Melodic Blue.
1: Ouais.
3: Donc, ouais, quand il a vraiment pété.
1: Ok, ouais. Donc, oui, donc post-2020. Donc, ouais. C'est pas en même temps que Malik, il n'y avait pas encore.
3: Bah après honnêtement
2: si,
3: je sais pas
2: un peu ouais si Die For My Bitch il avait Orange Soda il
1: ouais,
2: avait Stats
1: ouais c'était ses premiers ouais premier single Orange Soda et tout mais toi du coup c'est t'as pas un son tu te rappelles pas d'un son où t'avais
3: non genre j'ai pas de souvenir de quand je l'ai vraiment découvert.
1: Ouais, tu t'en fous en fait.
3: Voilà. Moi je m'en fous de Baby Kim.
1: Waouh, on aura du débat comme ça, c'était
3: ouais.
1: Bien. Moi perso Baby Kim je le découvre avec Family Ties, donc son feat avec Kendrick Lamar qui signait le grand retour de Kendrick Lamar après Dem. Moi donc je découvre ça, donc ça c'est 2020-2021 le single. Je connaissais pas du tout le nom de Baby Kim avant. Moi j'étais surtout un énorme fan, j'étais vraiment un stan de Kendrick Lamar à l'époque au lycée. Et Dem c'était une claque ultime vraiment. Et bah justement moi j'attendais, je salivais devant un retour de le moindre mot de Kendrick Lamar. Et là ça y est, il annonçait enfin un nouveau couplet et tout. Et c'était via un morceau de Baby Kim pour mettre la lumière sur Baby Kim en même temps j'imagine. Et voilà, du coup, je découvre Baby Kim avec ça, et ça, le son Family Ties, on en reparlera plus tard, mais... j'ai perdu ce que je voulais dire. Oui, Baby Kim, genre, du coup, moi, je découvre avec ce morceau, et là, je me dis, ah ouais, en fait, le mec est chaud et tout, puis après, je découvre qu'en fait, c'est lui qui a produit la prod. J'ai demandé, ah ouais, en vrai, il est trop fort et tout, et du coup, j'étais hype pour Melodic Blue à sa sortie, quoi. Je sais pas, vous... bon, non, au pire, on en reparlera plus tard de Family Ties.
3: Ouais.
1: Du coup, avant de... Donc là, ça y est, en février, il a sorti Casino, mais avant de parler de l'album et de critiquer un peu l'album, on va d'abord présenter Baby Kim pour ceux et celles qui ne connaîtraient pas le personnage. C'est parti pour le lore.
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1: Le lore, on vous fait un rapide récap de qui est l'artiste avant de vous parler de son dernier album. Alors, qui c'est Baby Kim? Bon, on va crever l'abcès direct. C'est le cousin de Kendrick Lamar, voilà. Est-ce qu'on peut dire que c'est une industrie plante?
2: Un peu, ouais.
1: Ouais, oui.
2: Il s'en détache.
1: Oui et non. Enfin, vu son passé, en tout cas, il a pas profité Kendrick époque Good Kid, Mad City et tout machin.
3: Après, il a fait son chemin, mais
1: ouais.
2: Non, mais il était obligé de profiter de Kendrick.
1: Oui, en vrai.
2: Mais il s'en détache.
1: Oui,
2: il s'en détache.
1: Ouais, ouais.
3: J'ai envie de dire, t'es cousin de Kendrick.
2: Ouais.
3: Tu fais de la musique. À un moment donné, ça va se
1: savoir.
3: T'as le
1: nom de Baby Kim qui va sortir, ouais.
3: Ouais.
1: Ouais. Mais on va pas parler ici de son enfance et tout, de ses premières inspirations musicales et tout, parce que avant de sortir Casino, pour le roll-out de l'album, comme on dit dans le jargon, Il a sorti un espèce de mini documentaire en fait en 3 épisodes. Donc c'est Booman Documentary qui sont sur YouTube. Toutes les semaines, il postait un 10-15 minutes du documentaire où justement il revient. En fait, il donne un peu le nom de cette section, le lore de sa vie en fait, qui va plus développer dans son album Casino. Et le documentaire est vraiment bien. Je sais pas si vous l'avez vu.
3: Bah, j'ai vu un épisode.
1: Ouais. C'est classique en vrai.
3: Ouais, c'est classique.
1: Après, moi j'aime bien la réalisation. C'est quand même très, je sais pas, il y a quand même une ambiance très terne, un peu hantée. Genre, il y a un truc un peu angoissant, tu sais, décontenancé, je trouve. Je sais pas, moi je.
3: Ouais, moi, classique mais efficace, j'ai trouvé.
1: Ouais, ouais, en vrai, ça donne un peu les infos. Toi, Malik, tu l'avais vu, toi le...
2: Non, vous avez pas fait votre devoir.
1: Vous avez pas fait votre devoir. Non, mais en vrai, pour ceux qui veulent en savoir un peu plus sur l'histoire de Baby Kim. Je vous conseille un vrai documentaire, je trouve qu'il fait bien le boulot et ça donne un peu de contexte pour l'album Casino du coup où ça y est en fait c'est vraiment l'album où il révèle un peu son background quoi.
3: Ouais.
1: Il avait déjà donné quelques indices dans Melodic Blue mais un peu genre juste par 2-3 morceaux mais voilà après on reviendra sur ça quand on parlera de l'album. Du coup, on va pas trop parler de son enfance, mais grossièrement, en fait, il a une enfance très compliquée. Il est né en Californie, il a pas connu son père. Du coup, il se fait éduquer par sa mère, mais en même temps, sa mère, elle a des problèmes d'argent. Elle est addict au jeu d'argent, elle paye pas le loyer. Il risque très souvent d'être placé en famille d'accueil. Du coup, c'est sa tante et sa grand-mère qui l'éduque et qui s'occupe de lui. Quand sa mère, d'ailleurs, elle fait des tours en prison, d'ailleurs. Il déménage très vite à Las Vegas aussi. C'est un rappeur, du coup, qui vient de Las Vegas, qui est assez rare. Je connais pas de gens.
2: Pas du tout, je crois.
1: Ouais.
2: Nevada et tout.
1: Ouais, ouais, je crois que d'ailleurs, dans des interviews, Baby Kim disait à Las Vegas, il n'y a personne en musique.
3: Ouais.
2: Bah ouais, un peu.
1: Et du coup, quand il va devenir ado, pré-adulte, du coup, il va retourner en Californie, justement, pour un peu. Essayer de trouver carrière dans la musique. Au niveau du personnage, c'est quand même un gars. Bon, en fait, moi, j'aime bien le personnage de Baby Kim, parce qu'il a vraiment ce côté geek. Genre, tu vois, il a vraiment cette dégaine un peu geek. Puis il se fait très souvent. Enfin, en fait, il y a de la matière à vanner avec lui. Il y a beaucoup de mèmes sur lui, parce qu'en fait, il est très drôle, je trouve, dans ses textes et tout. Et voilà, même, je sais pas si vous avez vu, mais toujours sur le côté geek, genre. Il y a des gens sur internet, ils ont trouvé qu'il avait une vieille chaîne YouTube quand il avait genre 12-13 ans, une chaîne Minecraft.
3: Franchement, ça m'étonne même pas.
1: Et genre, c'est trop drôle, on le voit tout bébé. Enfin, genre tout bébé, genre il est. Ouais, genre il a 10-13 ans, quoi. Tu sais, il a des grosses lunettes comme ça, avec la cam en 480p, avec son gros front et tout. Et enfin, voilà, il est vraiment cette dégaine. Puis même, genre. Tu sais, il s'habille, il flambe pas, genre, tu sais, il est toujours en sweat, sweat, pantalon, basket, lunettes et
3: simple.
1: Tout. Genre, il a vraiment ce côté un peu geek.
2: Bah, producteur de musique, il l'a gardé.
1: Ouais, voilà. Ouais,
3: de toute façon,
1: parce que...
3: les beatmakers, c'est des geeks.
1: Oui, aussi, oui. Ouais, après, non, mais tu vois, t'as des mecs comme. Enfin, tu vois, genre des producteurs qui font en même temps du rap, genre t'as les Kanye et tout quand même.
3: Ils soignaient leur image. Hein.
1: Oui, mais bref. Mais aussi pour revenir sur sa préadolescence, donc il commence à faire de la musique, je crois, vers 13-14 ans, je crois, sa grand-mère lui achète un clavier et tout machin. Il commence à, comme classique, quoi, il touche un peu et fait le studio et tout machin. Et qu'est-ce que je voulais dire? Oui, il touche FL Studio et donc il commence à rapper et en fait il est surtout fort, en fait il s'est surtout remarqué pour ses productions et avant de passer sur ses premiers projets et tout machin, faut savoir aussi que Baby Kim, il a produit pour des rappeurs, pour pas mal de rappeurs. Donc évidemment, vu que son cousin, il y a eu Kendrick, mais ça, c'est quand même arrivé assez plus tard. Mais il a produit, alors j'ai essayé de lister un peu, je sais pas s'il y a tout le monde, il a déjà produit pour des mecs de TDE, donc où Kendrick, le légendaire label où Kendrick était avant de créer PG Lang. Donc il a produit pour Schoolboy Q, la mixtape Trash Talk, là. Num Num Juice, c'était le son, très très bon son.
3: Ah ouais.
1: Moi j'aime beaucoup ce son Num. T'as
3: pas
1: dans
3: ouais, non mais je savais bien. Pas que c'était Baby Kim.
1: Ouais, c'est Baby Kim sur Num Num Juice.
3: Ok.
1: Il a produit pour d'autres mecs de TDE. Il a produit pour J-Rock aussi sur son. Bah, je crois que c'est son dernier album qui date de 2018-2019, je sais plus. Il a aussi produit pour la BO de Black Panther.
3: Ouais.
2: Ouais.
1: Ça c'est pas mal.
2: C'est
1: un bon projet.
2: Ça c'était. Ouais, non.
3: Je pense que c'est hors sa carrière. C'est je pense le truc le plus connu en tant que producteur.
1: Ouais. Après il y a quand même les. Du coup il a produit pour Mr. Moral quand même.
3: Ouais. Ouais mais c'est après genre après qu'on le connaisse.
1: Ah oui. Ouais. Oui. Ouais, c'est vrai. Ouais, je pense en vrai. Et il a aussi produit pour Kanye dans Donda. Il a fait Praise God. Praise God. Il est en feat aussi, tu crois.
2: Ah oui, il est en feat dessus. Ouais.
3: Ah oui, c'est vrai.
2: Ouais. Très très bon feat. Incroyable le feat. Le couplet dessus.
1: Ouais.
2: Juste. En fait, un de ses meilleurs couplets, je pense.
1: Il matche bien les deux parce que Baby Kim dans sa production, il a un truc un peu Kanye quand même.
2: Ah ouais. Très brut. Bah, là, j'allais en parler, mais tu vois, Casino, il y a des trucs très Donda, je trouve, qui ressortent un peu.
1: Sur certains sons, sur les.
2: Tu prends des No Blame, des trucs comme ça et tout. Ça sort un peu de ça, mais
1: c'est vrai. Bien. Du coup, pour revenir sur ses projets perso à Baby Kim, parce qu'il produit, mais en même temps, il rappe. Alors, il a sorti ses tout premiers projets qui sont vite fait trouvables sur Internet. Il les sort à 16 ans, il y a 2-3 EP. Bon, moi, j'ai pas écouté perso. Enfin, j'ai une oreille, j'ai écouté 30 secondes, c'est du Travis Scott en mal fait, genre époque Rodeo. Tu vois, genre le Travis Scott Prime, quoi. Tu sais, Rodeo et tout, même avant. Comment il s'appelle sa mixtape d'avant? Je sais plus.
3: Days Before Rodeo.
1: Oui, voilà. Ah bah voilà, tout simplement. Ouais. Et enfin, voilà, c'est ça. C'est de la copie, quoi. Mais voilà, c'est pas intéressant. Après, du coup, il y a sa première grosse mixtape. Donc The Sound of Bad Habits.
2: Sound of Bad Habits.
1: T'en penses quoi toi, Malik?
2: Bah alors honnêtement, je trouve. Bah en fait, ça fait surtout un peu gamin du lycée, tu vois, qui produit un peu.
1: Après,
2: tout seul.
1: Après, il l'est, hein, 2018. Il a 18 ans, je crois que c'est un 2000. Donc,
2: En réalité, tu vois, donc tu peux pas le juger comme ça et tout, mais moi en vrai, j'ai bien aimé, c'est plutôt explosif et je trouve que c'est là aussi où il commence à se créer techniquement. Il a créé sa propre grammaire musicale, je pense, sur Die for My Bitch. Mm. Mais sur celui-là, bah, en fait, on retrouve genre plus les adlibs. Ouais. T'as le premier son. Comment il s'appelle le premier son de l'album?
1: Je peux check vite fait.
2: Il est vraiment fort en termes d'adlibs. Et genre, on retrouve après ce qu'il va refaire avec tous les autres sons, genre. Est très, très bon. C'est... Attends.
1: Baby Kim, Son of Bad Habit. C'est Wolves?
2: Wolves. Non, très très bon. Ouais. Et je trouve qu'il se montre un peu sans vraiment se montrer, quoi. Genre, t'as l'impression que c'est un petit projet qu'il avait, quoi, sur Raphaël. Mmh. Mais c'est toujours sympa, tu vois, écouter.
1: Ouais, ouais. Puis il commence un peu à développer son truc un peu. Bah, déjà, comme tu le disais, les prods ultra agressives.
2: Ouais.
1: Genre, une espèce de grosse trap. Enfin, pas de trap, mais. Enfin, il y a de l'énergie trap, mais en même temps, c'est un peu différent de ce qu'on peut entendre.
2: Ouais, c'est ça, ouais.
1: C'est pas la trap de Migos, quoi.
2: Ouais, oui,
1: c'est
2: voilà,
1: pas
2: voilà.
1: Le truc clean et tout. Genre, lui, vraiment, il y va sur les basses et tout.
3: Ah oui,
1: il booste et
3: très
1: tout.
3: Très agressif.
1: Ouais, l'écriture. Enfin, très légère, on va dire, tu vois, c'est du rap pour s'amuser, quoi. Mais en même temps, il trouve toujours des bonnes formules, parce que c'est un vanneur, en vrai. Il est toujours un peu chelou, il fait toujours des trucs un peu weird, tu vois. Et et en vrai, c'est vrai qu'il trouve. Il trouve sa recette qu'il va exploiter jusqu'à Melodic Blue pour moi. Et aussi, tu le disais, les adlibs, je crois qu'on les commence à les entendre aussi, avec le gros écho à voix nasillarde et tout. Ouais, voilà, c'est.
2: Ah non, mais je pense que c'est.
1: Il a ses gimmicks, ça y est, quoi.
2: Voilà.
1: Ouais. Et après, donc, l'année d'après, en 2019, il sort Die for My Bitch. Donc, pareil, deuxième mixtape, même ambiance. Pour moi, c'est Sound of Bad Habit en mieux.
2: Un peu, ouais.
1: Ouais.
3: Toi, mais j'ai pas écouté son premier projet,
1: ouais.
3: Die for My Bitch. J'ai écouté ce week-end en mode, vas-y, je vais être calé sur le truc. Je l'ai écouté, j'ai oublié direct.
1: C'est vrai? C'est trop bien, il y a des sons tellement bien dessus.
3: Le problème avec Baby Kim, c'est ce que je vais en parler avec Melodic Blue.
1: Ouais.
3: Il est arrivé un moment où le rap US, ça me saoulait.
1: Ok.
3: Où au niveau des prods, c'est impopulaire, mais je suis pas si fan des prods de Baby Kim.
1: Ah
3: je
1: ouais.
3: trouve, bah... en fait, le truc agressif, c'est pas ma cam.
1: Toi, t'es un mec pisse, toi.
3: Moi, je suis un mec...
1: Toi, t'es un mec chill. Toi.
3: Bah, pour Baby Kim, on viendra sur Casino, mais je préfère quand il est pisse.
1: Ok. D'accord.
3: Moi, c'est pour ça, Casino...
2: Si, j'aime bien les... Je sais pas, non, les deux, Die for My Bitch, j'ai bien aimé.
1: Mais en plus, sur Die for My Bitch, il y en a des sons chill, il y a Honest.
2: Il y a Honest, il est vraiment bon.
1: C'est très bon,
3: c'est
1: hein,
3: passé
1: c'est
3: ici, très, très... ressorti
1: ah ouais,
3: ici.
1: Ok. Voilà. Ah, parce que, enfin, ouais, toi, t'en penses quoi, Malik, de Die for My Bitch?
2: Ah non, mais Die for My Bitch, je pense, c'est là où je pense qu'il s'est plutôt vraiment découvert musicalement. Mm. Il y a des sons.
1: Et que les gens le découvrent vraiment.
2: Oui,
1: aussi,
2: et ouais. Les gens aussi ouais. le découvrent vraiment. Et t'as même, même lui, je pense qu'il le savait que ça allait être bien. T'as une interview, je sais pas si tu la vois, qu'il avait fait avec Apple Music il y a 4 ans.
1: Ouais.
2: Et on lui parlait de Orange Soda.
1: Ouais.
2: Et en fait, on lui avait demandé genre s'il pensait que c'était un hit ou pas. Genre au moment où il avait fait, et il avait dit qu'en gros il était en train de conduire au lycée et qu'il avait pensé à la musique pendant son truc, pendant la voiture, et qu'il a attendu jusqu'à 3h du matin, qu'il a raté son examen le lendemain, et, mais qu'il savait genre que Orange Soda allait péter et okay. que Die for My Bitch, ça a l'air bien.
1: Bon pari.
2: Ouais.
1: Bon pari.
2: Et
1: bon
2: donc, du coup, ouais.
1: Mais oui, c'est, bah, du coup, oui, Orange Soda, gros, ouais, c'est son gros single. Je crois qu'il rentre même au top 200 Billboard, si je dis pas de conneries.
2: Ouais, je crois, je suis pas sûr.
1: Mais
2: bah, c'est plus un album. Bah, Die for My Bitch, c'est vraiment un album, je pense, conquête, tu vois. Il était conscient qu'il voulait frapper fort, quoi. Il y a des sons comme Bullies et tout qui sont toujours bien à écouter,
1: ouais,
2: je
1: ouais.
2: pense.
1: Moi,
2: et Mosh Pit et tout.
1: Ah bah j'allais en parler, Mosh Pit. Incroyable. Pit. Même le clip est trop machin.
2: Ah,
1: t'as
2: ouais.
1: vu le clip?
2: Si, oui.
1: Ouais, ouais. Ou, toi, tu l'as vu, toi, le clip de Mosh Pit? En gros, le clip, c'est. Genre, c'est, bah, du coup, le son est très court de Mosh Pit. Hein, c'est vraiment un truc. Bah, genre, la basse est saturée ou pas possible, quoi. Et genre, en fait, c'est lui, c'est Baby Kim et ses potes qui s'incrustent dans. Putain, je sais plus comment elle s'appelle. Il y a une fête annuelle chez les Juifs. Je crois qu'ils sont à New York à ce moment-là.
2: Hanouka?
1: Bah oui, je crois que c'est Hanouka.
2: Je sais pas.
1: Et enfin, en gros, c'est une énorme fête. Genre, ils sont tous dans la rue. Genre, il s'est blindé. Et il y a une scène. Il y a un concert. Et en fait, il met son son par dessus. Et il y a Baby Kim et ses potes qui se sont incrustés et qui étaient dedans dans la foule comme ça en train de sauter. Tout. Enfin, et genre le truc est filmé depuis un toit. Et genre, truc tout simple et tout, mais c'est trop bien. Mais en vrai, et là aussi, c'est au-delà de sa musique. Il commence aussi à avoir des idées intéressantes visuellement. Moi, je trouve rien que la cover est trop bien de Die for
3: My
1: Bitch. De Baby Kim qui se fait entourer par trois meufs qui se fait casser la gueule par
2: fait
1: terre, tu
2: toujours
1: vois.
2: Toujours un peu. Bah, tu vois encore c'est qu'il est bien, un genre. Peu adolescent, tu vois.
1: Ouais.
2: Ça,
1: ouais.
2: Die for My Bitch, oui. Des meufs qui lui cassent la gueule.
1: Ah,
2: bah, encore...
1: il a un rapport aux femmes qui est. Enfin, ça va lui suivre toute sa carrière, ça. C'est un thème.
2: Bah, c'est assez, un peu la bad romance, un peu toxique, ouais. Tu vois, du lycéen qui s'est fait quitter ou.
1: Ouais, ouais. Mais même au-delà de ça, genre, enfin, dans Casino, c'est. Bah, du coup, il a grandi entre temps, mais c'est. Je trouve que c'est l'un des thèmes assez intéressants chez lui, ouais. Son rapport aux femmes. Enfin, implicitement, ouais. Pas explicitement, parce que je trouve qu'il a des plafonds au niveau de son écriture. Mais ouais, genre, c'est un gamin, il a été éduqué que par des femmes et tout.
2: Ouais.
1: Enfin, sa mère, il avait des mommy issues et tout. Je crois que ça même c'est, enfin, il a été abusé, tu vois.
2: Ouais, donc
1: il a été violenté et tout quand il était gosse et tout. Donc, il a vraiment un truc assez. Enfin, il a un rapport assez compliqué, quoi, avec les femmes, quoi. Mais voilà. Après, du coup. Donc là, il commence à être connu un peu dans la scène rap américaine. Et 2020, là, ça y est, il se professionnalise, là, ça devient assez big. Du coup, il va rejoindre son cousin, Kendrick Lamar. Du coup, il va le rejoindre dans son nouveau label qu'il a créé, PG Lang. Où c'est, je crois que c'est même le premier ciné de PG Lang.
3: Ouais.
1: Enfin, voilà, pareil, PG Lang avait une promo assez énigmatique sur le label et tout, avec les clips de Day Free, où on voit beaucoup... Baby Kim, tout ça. Et l'année d'après, du coup, il sort Melodic Blue, son premier album studio officiel. C'est quoi votre retour, vous, sur Melodic Blue, 5 ans après?
2: Moi, je pense que... Après, musicalement, je l'aime vraiment pas trop, moi. Mais ça reste quand même, je pense, un bon album, mais j'ai l'impression que c'est un album surtout qu'il a épuisé. Je pense vraiment qu'il a épuisé et qu'il a eu besoin... de faire une pause parce que en fait après qu'il s'est fait connaître avec Family Ties, genre ça a pété, mais ça a pété d'un coup,
1: ouais.
2: Donc tu vois l'album, tu vois juste avant il fait une mixtape, il y a personne dessus, il fait une autre mixtape encore avant où
1: il y a,
2: qu'il y a genre,
1: pas de feat dans ces
2: deux
1: premières mixtapes, ouais.
2: Mais sur Melodic Blues il se retrouve là d'un coup,
1: bah, c'est
2: à faire...
1: le gros projet, quoi.
3: Ah,
1: genre,
3: ouais, blockbuster.
1: Il y a Travis,
2: Don Toliver et Kendrick. Donc c'est tu signes directement et tout comme ça la même année. Il est en feat sur l'album Donda de Kanye,
1: ouais.
2: Alors, et il est même pas juste en feat, il a le plus gros couplet et il cache la vedette à Travis et Kanye, qui sont déjà bien implantés. Donc tu vois bien que, je sais pas, j'ai l'impression que genre, juste après ça, ça l'a épuisé. Et c'est peut-être pour ça qu'il s'est éclipsé pendant 4 ans pour revenir après.
1: Mais toi, l'album en soi, genre les sons...
2: Bon, après les sons, je le trouve...
1: Les prends moins... Après, c'est vrai que c'est un premier album studio, je trouve que... Là où ce qu'il caractérisait vraiment dans les deux premiers mixtapes, c'était vraiment le truc de l'ado survolté,
2: ouais, voilà,
1: avec les ultra énergétiques. On le retrouve un peu moins dans Melody Blue. On le retrouve
2: ça,
1: quand même. Il y a des sons quand même, c'est énervé.
2: Ouais.
1: Genre bah, Family Ties, le premier.
3: Ouais,
1: genre, moi je trouve le son est incroyable. Je pense que c'est un des meilleurs sons de sa carrière. Genre, vraiment,
2: c'est... Non, mais c'est des bons sons. Mais
3: Je pense aussi. Hein.
1: Ouais.
3: Parce que en soi, Melody Blue, j'ai bien aimé quand c'est sorti.
1: Ouais, moi aussi.
3: Ça m'a pas. Plus marqué que ça, parce
2: ouais.
3: que pareil, genre c'est sorti à un moment où j'écoutais pas plus de rap US que ça. Mais après, ça m'a pas marqué comme certains le disent, en mode ouais, c'est. J'ai vu des gens dire que c'est l'un des meilleurs albums de rap US de la dernière décennie.
1: Non.
2: Non, un peu abusé.
1: En vrai, c'est un bon album. Non, mais en vrai,
3: c'est un bon album.
1: Ça va, moi, je trouve que c'est un bon album. C'est pas. Ce sera pas retenu dans 40 ans, quoi, c'est sûr.
3: Ah,
1: ouais,
3: voilà.
1: Mais je trouve, en fait, il y a vraiment des bons sons dessus. Enfin, genre, en fait, tous les sons, où il intervient avec Kendrick, genre sur Range Brothers, Vent, je crois aussi, où il y a.
2: Vent, ouais.
1: Enfin, voilà, on retrouve, moi, dans Melodic Blues aussi, on retrouve quand même le délire un peu marrant, il a des phases un peu rigolotes, si, enfin, ouais. le classique Two Phones, Baby Kim, tout ça, genre. L'interlude avec Kendrick Lamar où il répète la même phrase en boucle, enfin il y a quand même des passages marrants,
3: ouais.
1: Mais oui, en fait c'est plus lissé, c'est quand même plus scolaire, quoi. Tu sens que c'est l'album studio, il s'est dit en mode bon là faut faire un truc un peu plus pro, carré, il a limé les bords, quoi.
2: Bah t'as l'impression, je sais pas, et puis même la DA où il est juste tout seul et tout, mais en fait j'ai l'impression que c'est surtout, même après là sur Casino, je vais revenir dessus, mais c'est vraiment quelqu'un qui aime pas ça, j'ai l'impression, qui est fait pour être producteur et qui aime bien être seul. Même toute la cover de Melodic Blues, c'est genre lui tout seul. Die for My Bitch, c'est lui qui se fait frapper par des meufs. Genre c'est... Et j'ai l'impression, genre, ça lui va juste pas, quoi.
1: Ouais, ouais, tu penses, ouais, genre le genre Durag Activity, peut-être Durag un feat un peu forcé tout, pour, ouais, par le...
2: Je pense vraiment que c'est forcé, Cocoa, ouais. Avec Don Toliver.
1: Ouais, c'est pas ses meilleurs... c'est pas les meilleurs sons, les feats. Ouais.
2: Bah t'as l'impression
1: hormis
2: c'est
1: avec Kendrick, où il y a une vraie alchimie, je trouve.
3: Oui.
2: Mais c'est Nepo Baby, mais qu'il essaye de s'en détacher, quoi, et qu'il a pas du tout envie. Bah même Casino, là, il avait annoncé, personne ne savait, quoi. Enfin, ouais. Il s'en foutait, quoi. Il avait pas. Et tu vois, sur Casino Baby, il y a aucun feat. Il y a que un feat avec Kendrick, mais il se détache complètement.
1: Ouais, c'est vrai. Juste pour revenir sur la relation un peu Baby Kim Kendrick. Moi, je trouve ce qui est intéressant, en fait, depuis l'arrivée de Baby Kim dans la vie de Kendrick, enfin officiellement, quoi, de ce qu'on sait, je trouve que c'est génial à quel point les deux s'influencent mutuellement, quoi. Enfin, en fait, c'est drôle. Enfin, moi, j'ai pas le souvenir de deux artistes comme ça qui font leur chemin dans leur début. Et bon, il y a un écart d'âge énorme, mais le fait que les deux adoptent la même esthétique et quasiment les mêmes prods depuis 5 ans, je trouve ça vraiment intéressant. Parce que en vrai, quand tu vois le Kendrick Lamar post-Dem, c'est vraiment genre quand tout ce qu'il a développé avec Mr. Moral et tout, même les visuels des clips, enfin genre c'est vraiment Baby Kim, genre tu sais,
2: ouais.
1: Il a Kendrick, il pose sur Mr. Moral, c'est des prods beaucoup plus minimalistes, très dissonantes, très froides et ternes, qu'on va retrouver avec Baby Kim dans Melodic Blue, et même ce qu'il a fait un peu avant, peut-être plus sur ses bangers et tout, mais ouais, enfin je sais pas ce que vous en pensez, vous, de
3: ouais, je suis totalement d'accord,
1: de l'influence de Baby Kim sur Kendrick Lamar.
3: Je pense que ouais, à partir de Dame, je pense que les deux se rassemblent dans un style assez similaire, et que même aujourd'hui avec Genix et Casino, ouais,
1: après,
3: ça se rapproche.
1: GNX, je crois même pas qu'il produit dessus, hein, qu'est Baby
3: Kim. Non, ouais.
1: C'est vraiment l'hommage californien, puis Baby Kim, vu qu'il a pas trop baigné là-dedans.
3: Ouais, même genre l'année de GNX, ouais. Avec tout le clash et tout, il était assez absent. Hein.
1: Oui, clairement.
2: Hier, du coup, il a sorti le clip de la musique avec Kendrick.
1: Good Flirt.
2: Ouais, Flirt, voilà. Et ça fait très les clips GN.
1: Ouais, c'est le même réalisateur.
2: C'est le même, ouais.
1: Dave Free, je crois, il s'appelle. C'est leur réalisateur un peu attitré à Kendrick, Baby Kim, PG Lang.
2: Ouais, donc du coup, c'est... Bah, en fait, c'est le même labo, c'est le même... Donc, ouais.
1: Est-ce que j'avais autre chose à dire sur Kendrick?
3: Moi, je peux dire pour Baby Kim, pour Melodic Blue, je pense que le côté... il a vraiment fait le projet blockbuster, c'est que à côté, il y avait... pas vraiment de gros projets blockbuster cette année. Je trouve que 2021, c'était assez pauvre.
1: Ouais. 2021 en musique, voilà, j'ai pas en tête.
3: Enfin, en rap US, c'est le moment où, genre, par exemple, t'as Kanye et Drake qui font un peu leur album Boring.
2: Ouais. Oh, alors là.
1: Attends, 2020. Ah non, du
2: 2021,
1: coup, c'était
2: Donda. T'avais
3: Donda,
1: Certified Loverboy.
3: Je déteste ces deux albums.
2: Ah non, non, non.
3: Je les hais.
1: Ah ouais, à ce moment-là.
3: Mais vraiment, genre, cette période du rap US, je déteste, et vraiment...
2: Ah non, je trouve qu'on
3: était
2: bien
3: servi. Par les yeux.
1: Il a des choses à dire. En 2031, pour les 10 ans, on fera un récap avec toi. là, tu pourras vider ton sac. Mais bon, là le sujet, messieurs, c'est Casino. Et du coup, on va passer sur l'analyse. Mais juste avant, on va se faire une pause musicale. On va se mettre le morceau éponyme, le deuxième morceau de l'album, qui s'appelle lui aussi Casino. C'est parti.

0: C'était Casino de Baby Kim, deuxième morceau de son dernier album qui s'appelle lui aussi Casino, morceau éponyme. Alors, messieurs, le moment sérieux de l'émission, l'album en question, qu'est-ce que vous avez pensé rapidement de Casino? Petit tour de table, qui veut commencer?
1: Je peux commencer, je Vas-y. Pense j'ai moins de trucs à dire que toi. Je trouve que c'est son meilleur album, enfin l'album où je me suis réveillé.
0: Ouais.
1: Là, pendant...
0: Tu te prends Baby Kim, ça y est.
1: Là, je me prends, c'est bon, enfin. J'étais en mode, ok, il propose des trucs très différents alors que c'est son projet le plus court.
0: Ouais.
1: Donc,
0: oui, il fait moins de 40 minutes, le projet. Hein.
1: Ouais, on se traque.
0: Mmh. Ouais.
1: Je trouve, au niveau des influences, je trouve qu'il les digère mieux.
0: Ok, ouais. T'entends quoi, toi, dans l'album? T'entends un peu tout?
1: J'entends Kendrick, Outkast, oui, avec ouais, à la fois André 3000 et Big Boy, ouais, sur des sons
0: sur
1: différents.
0: Le son I'm Not a Lyricist.
2: I'm Not a Lyricist, ouais, sample, très André 3000.
0: Un son de et, AT Aliens.
1: Et pour moi, c'est que sa pile, c'est clairement Big Boy, son premier album.
0: Ouais, ouais. Moi, j'ai pas ces refs-là. C'est que sa pile, on se le mettra d'ailleurs après.
1: Sur C'est que sa pile, il y a Too Short, qui est aussi sur le premier album de Big Boy, et qui font des qui a une performance assez similaire au feat qu'il a sur. J'ai plus le nom de l'album, c'est bien, j'ai bien fait mes recherches.
0: On le mettra en montage.
1: Ouais. Mais en plus, excellent album, même s'il y a quelques défauts. Mais ouais. Pas mal d'influence, ouais, même sur Sex Appeal, influence années 2000. Bon,
0: ouais,
1: c'est,
0: oui,
1: c'est
0: large,
1: un peu
0: les
1: le...
0: basses, les basses, t'es bien grassouillère, ouais, de là. Enfin, il y a vraiment, genre, moi quand je réécoutais l'album, enfin Sex Appeal, moi c'est un de mes sons préférés de l'album. Il y a vraiment cette ambiance
1: préféré,
0: pool party, tu sais, Floride, Miami,
1: ouais, ouais,
0: limite Didi Party, quoi, tu vois, genre vraiment le truc bon, sans les dingueries. Mais tu sais, le truc pool party, mais tu sais, vraiment l'opulence du yacht.
2: C'est ça, quoi.
0: Ouais, c'est Too
2: ça
0: Short en même temps. C'est... Moi, j'avoue, j'ai jamais trop écouté Too Short, mais.
2: Un peu, bah, tu vois, Blow My Whistle et tout, genre, c'est. Ouais, c'est cool.
1: Et je trouve qu'il est bien. Il a bien choisi de le mettre parce que ça a toujours été un sorte de tonton bof, Too
0: ouais.
1: Short.
0: Ouais, ouais, c'est donc, ça, il y a ce truc un peu bof.
1: Qui se porte très bien en morceaux.
2: Il trouve mieux ses feats, je trouve.
0: Ouais, ouais, les feats sont intelligents.
2: Melodic Blue, ouais, c'est...
0: C'est des feats un peu commerciaux, limite.
2: C'est très commerciaux, je trouve. Melodic.
0: Alors que là, c'est plus, je trouve, c'est plus précis, c'est mieux pensé.
2: Bah, moi,
0: quoi,
2: c'est un album de retraite, tu vois, un peu. Où genre,
0: ah ouais,
2: il se met en retrait, quoi,
0: ouais,
2: il est là.
0: Ah, ok, oui,
2: c'est un retrait pour
0: moi.
2: Pas de... Ouais, voilà, mais juste...
0: Ça fait tôt, quand même.
2: Mais juste, il... Non, j'ai beaucoup aimé. Et je pense aussi, c'est un peu un disque éponge. Genre, je sais pas si tu vois ce que je te dis, mais en mode, j'ai l'impression qu'il a vraiment pris tout ce qui s'est fait là, dans la décennie 2020 et tout,
0: ouais,
2: et qu'il les a tous repris et qu'il a, niveau surtout production, après lyrics et tout, c'est autre chose, mais niveau surtout production, j'ai retrouvé des vibes un peu à la Opium, j'ai retrouvé des vibes à la Donda, des vibes à plein d'autres samples et tout.
0: Moi, je trouve qu'il y a un truc un peu canny aussi, tu sais, surtout dans les samples.
2: Ouais.
0: Le truc, tu sais, le gimmick de prendre une voix soul et
2: ouais,
0: de l'overpitcher ou de la mettre au giga ralenti,
2: ouais,
0: et tout. Genre, je trouve c'est.
2: Bird and the Beast, yeah, ouais, c'est ça.
0: Ah ouais, Bird and the
2: et
0: Beast.
2: Et
0: t'as.
2: Moi, il y a le son No Blame que je trouve qui fait énormément.
0: Ah oui, le dernier
2: ouais,
0: morceau.
2: Il fait énormément, ouais, Donda, quoi. Ça parle de religion.
0: Avec le sample de James Blake dessus.
2: Ouais. Ça fait très. Très très très Donda et non, mais je trouve quand même c'est bien parce que ça résume assez bien ce qui s'est fait un peu avant, quoi. Et vraiment, quand je dis disque éponge, c'est qu'il est venu et qui j'ai l'impression qu'il a rien inventé ou qu'il a rien révolutionné, mais qu'il a pris le temps qu'il avait là, les 4 ans de pause,
0: ouais,
2: pour écouter tout ce qui se faisait et reprendre ce qu'il avait lui. Et il était pas vraiment, j'ai l'impression aussi, en je sais même pas si genre vous savez, mais il était par exemple, il faisait des adlibs sur Don't Tap the Glass.
0: Ah,
2: il a
0: oui,
2: fait Tweaking et tout, ouais,
0: ouais.
2: Et
0: ouais,
2: genre, il était toujours là, quoi. J'ai l'impression juste qu'il rassemble.
0: Ouais, bah,
2: un peu
0: il
2: tout
0: reste
2: ce faisait,
0: producteur, quoi. Genre,
2: bah ouais.
0: Il est toujours là, un peu, enfin, de manière un peu sur des détails, quoi. Et mais oui, comme tu le disais, oui, la longue pause, là, il a. Si on doit revenir un peu sur la sonorité, il a quand même mis à jour quand même sa sonorité, je trouve, par rapport
2: ouais,
0: à Melodic Blue.
2: Ouais.
0: C'est moins extravagant que ses anciens projets. Même Melodic Blue, qui était déjà un peu lissé, je trouve, il est encore moins extravagant sur celui-là. D'ailleurs, ça peut décevoir certains de ses premiers fans. Hein. Il n'y a plus le truc pas très gamin ou tu sais shot un peu partout et je dis des trucs weird. Bah, enfin, en même temps, c'est le thème de l'album qui veut ça, tu vois. Genre là, c'est un album qui raconte vraiment son background, qu'il a long, enfin, qui a été teasé. Enfin, c'est un peu cynique de dire teasé, mais où il disait souvent que je suis pas encore prêt pour parler vraiment de mon background et tout. Il y avait un entretien croisé avec Kendrick Lamar chez ID en 2020 où Kendrick lui disait t'as un passé qui pourrait être vraiment intéressant à raconter et tout machin, où ça pourrait relate à beaucoup de gens, et il disait peut-être sur le projet d'après, pas sur celui-là et tout machin. Et là, ça y est, il le fait enfin, Casino. Il se dit c'est enfin le moment. Et ouais, c'est l'album background où du coup il raconte tout ce qu'on a pu dire dans le lore sur son enfance,

0: pour préparer l'album et tout machin, et dans l'esthétique du documentaire, les images et tout, il y a ce truc de Las Vegas, je trouve, qui est assez fascinant. Cette dualité vraiment, tu sais, entre le luxe absolu, les paillettes, le truc After Hours, tu vois, de The Weeknd, c'est le truc casino de Scorsese et les néons et tout, le truc les casinos et tout machin. Et en même temps, Baby Kim, il apporte toujours ce côté très poussiéreux, tu sais, de la débauche qui gravite constamment autour de Las Vegas et tout.
1: T'as ceux qui y vont genre pour faire un hangover, tu vois.
0: Ouais, voilà.
1: Ou s'il y en a, il y en a qui habitent genre là-bas tous les jours.
0: Ouais, en périphérie. Et genre, c'est des gens ultra pauvres et tout qui ruinent leur argent au casino.
1: Ouais.
0: Et lui, Baby Kim, il a vécu là-dedans. Il a vécu dans le côté très pauvre de la périphérie parce que les loyers sont pas chers là-bas. Enfin, t'habites dans des espèces de motels et tout. Et ouais, moi, j'adore. Mais rien que la cover, je trouve, elle le retranscrit tellement bien la couleur de l'album qui est ce truc, poussiéreux, très terne, tout avec des tons beige marron. Enfin, il y a pas de couleur. C'est vraiment angoissant, c'est hanté en fait. Je trouve c'est un album hanté constamment, même dans les morceaux musicalement. Du coup, t'as les sons plus calmes où c'est vraiment le truc où c'est le blues. Hein, c'est vraiment tu déprimes, il raconte ses traumas et tout machin. Et même dans les sons qui sont un peu plus enjaillants, du coup il y a ce qu'il a ramené ce qu'il a pu cultiver depuis le début dans sa production, ce truc très très très saturé et tout du coup ça est très saturé et dissonant, où ça ramène ce truc perturbant quoi, même dans ces morceaux où il faut s'ambiancer et même là je trouve du coup là ça contribue à l'ambiance de Las Vegas au global quoi. Et même sur Sex Appeal, tu vois, où c'était un morceau limite beauf cruise, de un peu de cruise et tout machin, il y a ce piano au fond. Il y a un petit piano là qui joue quelques notes où tu sens qu'il y a quand même ces fantômes qui sont derrière, tu vois. Ou en mode, ça, il profite un peu de sa vie de nouveau riche, parce que c'est aussi c'est le classique aussi avec cet album Casino. C'est son deuxième album studio. Premier album, tu racontes tes débuts. Deuxième album, tu racontes ta vie de nouveau riche. Ouais. Et le fait que t'es toujours pas heureux malgré l'argent, quoi. Ça, c'est un peu un classique, c'est vrai, c'est redondant.
2: Tout le monde l'a fait.
1: Non, mais lui, tout le monde l'a fait. Lui, il la porte bien. Enfin, tout le monde l'a fait, mais lui, j'ai l'impression vraiment que c'était sincère, quoi. Parce que quand je vois tout ce qu'il y a avant. Et j'ai l'impression vraiment qu'il n'était pas fait pour tout ça et tout. Il a voulu toujours se détacher du fait d'être t'es le cousin de voilà.
0: Oui.
1: Et même avant et tout, tu vois l'esthétique de Melodic Blues, il est tout seul. Même là, le dernier single qu'il avait sorti avant sa grande pause en 2023, c'était un son qui s'appelait Leave Me Alone avec Fred Again, je crois.
0: Ouais.
1: Et c'est un son Leave Me Alone quoi. Tu t'écoutes ça même dans ses débuts, dans Die for My Bitch. Rien que le son Bullies où il répète Leave Me Alone, You're Bullies et tout, c'est qu'il est pas fait, j'ai l'impression, pour ça. Quoi.
0: Ouais, il est très solitaire, mais en fait, il a tout un truc dans les morceaux où il parle de ses relations avec les femmes. Il a vraiment ce truc où il donne sa confiance à personne. Quoi.
1: Ouais.
0: Il a tellement été trahi et tout dans son enfance, abandonné et tout, que implicitement, tu ressors de l'album où t'es en mode, ok, c'est un mec vraiment torturé qui peut pas faire confiance aux autres et tout.
2: Très détaché.
0: Et tout le temps. D'ailleurs, le nom de l'album, donc là, il s'appelle Casino, mais il y a un ou deux ans, il devait s'appeler Child with the Wolf, je crois. Donc vraiment le truc du loup solitaire, un peu. Pour revenir un peu sur sa musicalité, moi, ce que je trouve trop bien dans. Enfin, moi, j'aime plus Baby Kim pour sa production que pour son rap.
1: Pareil.
0: Clairement.
1: Pareil.
0: Dans son rap, le texte, il a un plafond quand même. Ça reste assez générique ce qu'il raconte et tout. Genre, là, ok, il y a le truc sensationnel du. Il raconte ses traumas. Il a vraiment une enfance tellement chaotique et. Il y a le truc sensationnel où lui, en plus, il y va vraiment de but en blanc. Dans I'm Not a Lyricist, il le dit. Genre, je vais pas être ultra technique comme Kendrick pour dire mon vécu. Je vais dire but en blanc. Je vais même pas faire de rime. Je vais le dire, voilà. Du coup, j'ai toujours été plus intéressé par sa production. Et moi, ce que j'adore chez Baby Kim, c'est qu'il a une musique, il a des productions squelettiques. Dans le sens où, tu sais, moi, j'ai toujours l'image avec Baby Kim de, tu sais, il met tellement peu d'éléments dans ses prods et le mix est tellement spécial où, tu sais, il sature tout et les sons sont très raw, tu vois, genre RAW, très brut. J'ai toujours cette image de Baby Kim où, tu sais, c'est la tour de PC. Lui, il a enlevé tous les plastiques de la tour et il a gardé que les composants. Il les laisse à l'air libre, tu vois. Pour moi, vraiment ça, tu vois. Je trouve que c'est trop intéressant. Et là, dans Casino, c'est encore ça. Ça l'est moins qu'avant. C'est quand même beaucoup plus lisse. Puis il rajoute des samples soul et tout qui faisaient beaucoup moins avant, je trouve.
2: Ouais, je trouve que c'est un bon choix de sa part. Et même Avant, c'était très

0: brut. Il y a toujours des morceaux très bruts.
1: Oui, bah, le, Casino qu'on a entendu.
0: Le, après Good Flirt, c'est le son, ça, le deuxième avec Kendrick. C'est quel nom?
1: C'est House Money.
0: Ouais, ouais. House Money.
1: Il est sur le refrain,
0: est,
1: ouais. Très
0: pareil.
1: Très bon son.
0: Ah. Bah, je trouve que c'est le son qui se ressemble plus à ce qu'il faisait de Melodic Blue.
1: Ouais, ouais, c'est vrai.
0: Et je
1: ouais.
0: trouve que dans la formule, en fait, la formule où Baby Kim il est un peu en mode ego trip, entre guillemets, où il est en mode voilà, gamin, je trouve qu'il y a une formule qui se répète et par rapport à l'influence de Kendrick, je trouve que c'est la formule dans comment le morceau est composé, c'est Euphoria.
1: Ah ouais, ah c'est, oui, c'est vrai que le beat switch.
0: Le morceau en mode fait. Un peu calme, la prod qui commence doucement, après ça pète, mais pas trop. Il laisse, il commence à rapper vite avant qu'il y a vraiment la basse qui se met. Bah, c'est Euphoria.
1: C'est du revu, toi, pour voilà. toi.
0: Bah, c'est
1: ouais,
0: pas revu.
1: Capter, ouais.
0: Mais
1: je sais
0: si
1: même pas si prod sur Euphoria.
0: Non.
1: Ouais. Non.
0: Mais si, en fait, si j'ai envie d'écouter ça, j'écoute Kendrick.
1: Bah, après, c'est ce qu'on disait juste avant. C'est ouais. que, en fait, il y a cette situation particulière où les deux adoptent la même esthétique, les mêmes types de prod.
2: Ouais, ça fait un peu le petit frère qui copie le grand frère.
1: Ouais, bah,
0: ouais,
1: en fait,
0: problème,
1: ouais,
0: y en a un qui est meilleur que l'autre.
1: Voilà, c'est le problème c'est qui va arriver avec ce truc-là. C'est que tu vas toujours être comparé à Kendrick, peu importe.
2: Bah, c'est ça.
1: Après, je pense qu'il veut pas l'éviter, tu vois, il le met en feat plusieurs
2: fois.
1: Oui,
2: c'est ça. Mais en fait, t'es en mode, c'est mon cousin.
1: Ouais.
2: Mais en même temps, arrêtez avec mon cousin, quoi. Genre,
1: genre
2: je veux faire moi-même et tout. Mais en fait, t'as l'impression plus, genre, c'est des coïncidences. Genre, les deux font pareil, mais ils sont pas en mode, tu vas faire ça, je fais pareil et tout.
0: C'est, en fait, c'est
2: genre, il veut pas le copier, quoi. Il est juste, il fait son délire et Kendrick le suit. Et les deux sont
0: pareils. Les deux aiment la même chose, hein.
1: Ouais, donc, c'est ça. En fait, je pense qu'ils ont juste
0: qu'ils sont passionnés par le même truc. Après, là où j'ai préféré, c'est que Casino, quand même, là où il s'éloigne plus de Kendrick, je trouve que c'est là où il est le meilleur.
1: Donc, ça serait sur quel son?
0: Genre, ça serait sur I'm Not a Lyricist, ça serait sur Sex Appeal, ça serait sur...
1: Il y a Birds and Bees que j'adore, moi.
2: Birds and Bees, il est bien.
0: Je vais voir.
2: J'aime
0: même
2: bien Circus, en
0: soi, Good Flirts avec Kendrick, qui est plus proche de ce qu'il a fait Kendrick sur Mr. Moral.
1: Ouais.
0: J'aime bien le morceau.
1: Ouais.
0: Je trouve que même... La partie de Baby Kim vaut avec celle de Kendrick. Même si lyricalement, je préfère Kendrick, mais en termes de performance vocale, j'aime bien Baby Kim.
1: Mais c'est vrai que sur le son Good Flirt, c'est là où je me suis vraiment... je me suis rappelé que Baby Kim, il a une limite au niveau de son rap. C'est que genre le couplet de Kendrick... le couplet de Kendrick est complètement sur le même thème que le couplet de Baby Kim de Good Flirt. Et genre, celui de Kendrick est tellement mieux écrit. Genre, il y a des phases marrantes... Genre, s'il y a des meilleurs flows, c'est plus technique et tout. Après, c'est... Voilà.
2: C'est la technicité, c'est un peu Kendrick, mais...
1: Ouais.
2: Non, mais moi, après, je trouve vraiment que Baby Kim, il est tellement mieux, tellement plus fort, je pense, hors Kendrick. Genre, je l'ai beaucoup plus apprécié quand je l'ai vu en feat sur Donda, quand je l'ai vu en solo sur Die For My Bitch et tout.
1: Moi, j'adore quand, en fait, il est avec Kendrick. Moi, en fait, je ne demande qu'une chose, c'est qu'il fasse le projet Hillbillies. Genre, je sais pas si vous vous souvenez de ce single Hillbillies qui était sorti un peu au pif en 2023.
2: Si,
1: non, tu l'as pas écouté?
0: Je crois que je l'ai pas écouté.
1: Ah, mais qu'est-ce que j'adore ce morceau, je trouve. Mais moi, je rêve juste des deux comme ça qui font du rap gaulerie et ils ont ce délire un peu, du coup, Hillbillies en mode un peu Yeehaw Cowboy. Ah, moi j'aimerais trop. Je sais qu'ils l'ont dans le disque dur, je le sais. Genre.
2: Moi, Kendrick Post Dame, c'est très dur. Hein.
1: Ah ouais?
2: Ah non, je peux pas.
1: Moi, avec le recul, Mr. Moral, j'aime beaucoup. Hein.
2: Ah non, non,
1: moi je trouve
2: que
1: c'est un très bon album avec le recul. Hein. Tout le monde a été déçu un peu.
2: Non, mais même Kendrick, c'est pas genre. J'apprécie la technicité. Il est très fort, je pense. Mais sinon, après, c'est pas genre un artiste que musicalement je surkiffe de fou, à part genre sur ses premiers projets, Good Kid, Mad City et tout, qui je trouve sont très forts. Mais après, Post Dame, c'est j'aime bien Baby Kim tout seul. Il est très fort, je pense, et il peut se développer genre sans avoir l'ombre de son cousin. Même si je pense que l'ombre n'est pas genre malveillante, elle est, je pense, très bienveillante de la part
1: vraiment,
2: de Kendrick.
1: Ouais.
2: Je pense que genre en plus on les avait vus ensemble au Grammy pour Family Ties. C'était en mode c'est la famille quoi qui gagne.
1: Ah mais clairement
2: Donc je pense que c'est pas malveillant, mais je pense que lui personnellement ça se fait ressentir dans ses sons qu'il est en mode arrêtez de me prendre pour un nepo baby. Donc
1: après est-ce qu'il a vraiment est-ce qu'on lui fait vraiment ce reproche là?
2: Moi
1: je le vois pas trop.
2: Peut-être
1: parce que déjà
2: lui.
1: De un il est fort.
2: Ouais.
1: Donc nepo babies ou pas genre
2: Y a ça aussi.
1: Ça se réduit. Mais je sais pas, moi j'ai jamais trop vu ce reproche.
0: C'est pas ce reproche, c'est plus en mode ouais, tu joues avec ton bac à sable, bon, on va réécouter quand même Kendrick.
1: Oui, oui,
0: ouais,
1: un peu en mode, voilà. ça vient compenser l'absence de Kendrick.
0: Voilà.
1: Ok, je peux capter. Mais après, les deux font quand même des choses assez différentes.
0: Bah, ouais.
2: Assez différentes, mais tout sur le casino. Compare, genre,
1: c'est vrai.
2: C'est trop rattaché, je trouve.
0: Ouais, mais sur, du coup, sur Casino, c'est Dramatic Girl.
1: Ah,
0: que j'ai beaucoup aimé.
2: Dramatic Girl,
1: bien,
2: ça fait très...
1: Contine et tout.
0: Ah ouais, le côté contine, je trouve qu'il le maîtrise très bien.
1: Mais en fait, quand il chante, il est bon. Mais c'est ça qu'on oublie, c'est qu'il est très bon avec sa petite voix nasillarde et tout.
0: À la première écoute, j'étais en mode, putain, je préfère quand il chante que quand il rappe.
1: Ouais, bah en fait, c'est parce qu'il a un rap un peu générique. Genre, il rappe, il sait rapper, il sait très bien rapper. Enfin, mais c'est ok, et voilà, on passe à autre chose.
0: Bah, il a les codes, mais il va pas plus.
1: Ouais.
0: Mais après, est-ce qu'il a... Je sais pas s'il a envie de faire... plus que les codes qu'il a déjà.
1: Ça c'est avec lui, hein, c'est avec lui-même.
0: Je sais pas, en fait, l'énergie qu'il a quand il rappe, je pense qu'il se satisfait de ce qu'il peut faire.
1: Ouais.
0: Et qu'après, là où il va le plus loin, c'est quand il sur des Dramatic Girls, sur des I'm Not a Lyricist.
1: Ouais. Après, moi je trouve sa meilleure perf niveau rap, ce serait sur Highway 95 partie 2. Genre le flow qu'il a, tu sais, le flow constant là, il est vraiment
2: niveau
1: super
2: rap,
1: bien.
2: Il est très bon dessus. Mais je pense que quand même, ça reste un bon album, mais c'est là où je pense qu'il se découvre le plus. Et genre, j'espère qu'il va peut-être faire après un prochain album où il va pousser ce délire là à fond. Mais tu vois, il y a beaucoup plus, comme je te dis, ça fait vraiment disque éponge, quoi. Il a pris tout ce qu'il avait et il s'est dit, bah, je suis un producteur, je vais écouter, je sais pas, tu vois, t'as Circus Freestyle, ça fait très Vulture, t'as d'autres sons qui font très Opium, t'as d'autres sons qui font très indie, pop, donc tout ce qui sort comme ça et tout. Et t'as l'impression qu'il écoute tout en secret et qu'il prend ça et qu'il se dit, je vais faire un album à moi en prenant tout ce qui se résume maintenant. Et j'espère, genre, après qu'il va pousser ses délires un peu plus loin, quoi. Avec I Am Not a Lyricist, tu vois, qu'il parle de son histoire, avec, bah, du coup, tous les documentaires et tout, qui peut pousser chaque chose qu'il fait, qui peut le pousser un peu plus loin, quoi.
1: Ouais. Mais quand même, enfin, oui, il y a beaucoup d'influence, mais il a quand même sa propre patte. Enfin, il ressort, il a vraiment sa propre identité, je trouve, dans cet album. Enfin, ouais, moi, je ressors vraiment avec ce genre de 1, genre, cette. Ouais, ce ressenti du Vegas hanté. En fait, moi, ça m'a beaucoup fait penser à la saison 3 de Twin Peaks quand ils filment Las Vegas, quoi. Genre, c'est...
0: Ça m'a fait penser à BioShock.
1: Ok, moi, j'ai pas joué à BioShock, mais...
0: Mais BioShock, alors, j'ai pas regardé Twin Peaks, mais je crois que BioShock est inspiré de Twin Peaks.
1: Ah ouais ?
0: Je crois.
1: Twin Peaks, c'est un truc... Enfin, genre, pourtant,
0: en
1: BioShock,
0: cas,
1: c'est un truc steampunk.
0: En tout cas, il y a des éléments de Twin Peaks, je crois. Après, j'ai pas... Peut-être je dis de la merde. J'ai déjà dit de la merde dans
1: les émissions précédentes. Moi, je connais pas BioShock, donc
0: mais BioShock,
1: pas,
0: c'est...
1: Dire, mais ça me paraît chelou.
0: Bah, en vrai, c'est très inspiré de Las Vegas.
1: Ok, oui, ok.
0: C'est
1: une
0: ville dystopique, utopique, mais qui s'effondrait parce que, au final, c'était démesuré pour rien.
1: Ouais. Mais ok, est-ce que j'avais un autre truc à dire ? Est-ce que vous avez un dernier mot sur...
0: Bah, en vrai, je te rejoins sur l'inspiration de Vultures. Et pour revenir à... À chaque fois que je parle de Sex Appeal, c'est vraiment le son que je réécoute de l'album.
2: Ah, il est très bien.
0: Dans l'énergie et dans l'influence années 2000, ça m'a fait penser à la perf de Ty Dolla $ign sur Do It.
2: Ouais.
0: Genre, ça m'a fait penser à cette performance.
2: Ah non, mais ça reste, je pense, un bon album avec beaucoup d'inspiration et pour moi, un peu un résumé de ce qui se passe depuis 2020, quoi.
1: Ouais.
2: De tout ce qui se passe dans le rap de nouveau en 2020. Donc, il n'y a pas vraiment d'attente, tu vois. On était là en mode, il va faire une révolution, il va tout casser.
1: Oui, genre. C'est pas un renouveau.
2: C'est pas un renouveau, c'est plus un résumé, je pense, mais un bon résumé à écouter, quoi.
1: Bon résumé, très bien équilibré et qui se réécoute vraiment très facilement, quoi. Genre,
2: je pense,
1: moi, la première semaine, je n'écoutais que ça. Genre, j'étais pas lassé, quoi.
2: C'est
1: très cool. Mais ouais. Juste avant de passer aux recommandations, on va se faire une deuxième pause musicale où justement on va se mettre Sex Appeal, qui est peut-être notre coup de cœur un peu collectif.
0: Ça, j'aime bien.
1: Ouais, tout de suite, Sex Appeal.

0: C'était Sex Appeal de Baby Kim. On passe au reco ?
1: Allez.
0: Allez, c'est parti pour les recommandations.
2: Tu veux quoi, mec ?
3: Poulet.
2: Poulet, nique ta grand-mère, je vais te mettre kefta.
3: Ah ouais.
2: Tu voulais deux rooms, c'est ça ? Eh ouais, je vais te mettre un pain trop du cul. Tu veux quelle sauce ?
4: Here's the combo. I got chicken wings, fried catfish, yams, collard greens, mac and cheese, cornbread, leave a braised oxtail, and leave a neck bone.
5: And perhaps, what is this ?
6: Water.
0: Les recommandations à chaque émission, on vous donne un petit coup de cœur récent que on a eu. Alors pour moi, moi je vais vous parler de Hemlock Springs et du morceau WWW qui est issu d'un album sorti le mois dernier.

0: Hemlock Springs, elle a sorti donc un... Enfin, moi, je l'ai découvert là le mois dernier, en fait, et elle a sorti son premier album, non, deuxième album, je crois, The Apple Tree Under the Sea. Et ouais, moi j'aime trop. En fait, elle me fait trop penser à Santi Gold. Je sais pas si vous avez déjà écouté Santi Gold dans les années 2000 et tout. Genre, c'était une meuf pop alternative. Et c'est trop. Enfin, en fait, elles ont le même grain de voix, je trouve. Et l'album, moi je me suis vachement pris. En fait, il y a plein d'influences. Il y a un délire un peu glam rock. Enfin, ouais, en fait, elle fait du glam rock des fois. Puis elle a des trucs plus pop rock.
1: Bah, toi, okay. Tu m'avais dit de l'écouter.
0: Et ouais, j'ai dit à tout le monde de l'écouter. En fait, moi, dans deux semaines, je veux faire cet album, mais il y a personne qui veut le faire. Donc, je fais un appel à candidature. Si des gens veulent parler avec moi de cet album, ça y est, j'en ai marre du rap. Je veux parler autre chose. À trois émissions de suite, on parle de rap là, ça y est, on tourne en rond. Mais ouais, moi, j'aime trop. En fait, elle a plein d'influences. Je trouve que ce serait trop intéressant d'en parler. Et c'est une meuf, elle a pété il y a quelques années avec son premier album. Et elle a pété avec son premier album. Et genre, ouais, là maintenant, en fait, elle commence à être captée par Chapel Rhône. Je crois qu'il y a Dochi aussi qui l'a un peu SO. Enfin, toutes les meufs un peu alternatives comme ça commencent à la capter. Okay. Genre, vraiment dans le milieu, je crois qu'elle commence un peu à se faire un nom et elle est trop forte. Et ouais, il y a plein d'influences. Genre, même il y a des prods qui me font un peu penser au jeu Céleste. Genre, les musiques de la BO Céleste et tout. Enfin, genre, moi, je la trouve trop forte. Voilà.
2: Ok.
0: Toi, Alex, c'est quoi ta recommandation?
2: Moi, c'est. Thundercat feat Mac Miller, She Knows Too Much.
0: Ok. 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
2: All the books she reads, she know way too much. Retour de Thundercat dans moins d'un mois.
0: Ouais, en avril, ouais.
2: Ouais, en avril. Début avril. En vrai, j'avais pas une reco vraiment que je voulais faire.
0: Ouais.
2: Puis, j'ai vu sur Insta. Il y a quelques semaines qu'il avait sorti le clip du son qui est, je trouve, très très bien en termes d'animation, qui est un hommage à la carrière de Mac Miller. Le morceau a été enregistré
0: oui, ils ont trouvé le couplet de Mac Miller.
2: Bah, en vrai, le je crois que le son avait leak en 2020.
0: Ah ouais?
2: Ouais, okay. Que le morceau était connu mais qu'il le gardait dans le disque dur comme...
0: Ah, je savais pas.
2: À chaque fois, j'ai envie de dire.
0: Ouais, là, le disque dur de Mac Miller, ils l'ont bien exploité.
1: Ouais,
0: là,
1: exploité, je trouve.
2: Après, il était très mais actif, donc très ouais. Okay. Mais ouais, ça fait quand même depuis 2018.
0: Son dernier album, 2018-2019, ouais, je crois.
2: Ouais. Donc ouais, l'année dernière, il avait sorti.
1: Qui est sorti l'année dernière.
2: Ouais, un album posthume. Encore un autre.
1: Ouais, il y en a eu Circle aussi.
0: Ouais.
2: Bon, non, je suis pas fan des albums posthumes.
0: Ouais, c'est toujours
2: à part
0: un peu
2: quand
0: cringe.
2: C'est...
0: Enfin, c'est pas cringe, mais genre c'est.
1: Ah non, il y a Circles et tout.
0: Ça fait un peu disque dur, quoi.
1: Ça fait un peu disque dur, mais. Non, niveau discographie, ouais, non, c'est Mac Miller, je trouve
2: ouais,
1: ça.
2: Les albums posthumes, à part Mobb Deep l'année dernière.
1: Ouais.
2: Je trouve que c'était excellent.
1: C'était bien.
2: Mais pour revenir sur du coup Thundercat, ouais. J'attends fortement l'album qui arrive.
1: Ouais, pareil.
0: Ouais, je suis très curieux, moi.
1: Ah, pareil
0: ça date, hein, ce dernier album. Ah, hein, ouais, ça date d'avant,
2: mais surtout
0: d'avant le Covid. Hein.
2: Que les morceaux qui sont dans la tracklist de l'album qui va venir, il y a des sons qui datent de 2023, je crois.
0: Ah ouais, ok.
2: Ouais, donc ça fait quand même pas mal de temps qu'il tease ce projet.
0: Ouais, très hâte de s'écouter ça.
2: Ouais.
0: Toi, Malik, c'était quoi ta reco?
1: Moi, ça sera un son de J. Dilla, Times, The Donut of the Earth.

0: Donc moi, je remonte beaucoup plus loin, ouais. 2006.
1: Un son qui est pas trop connu, je crois. moi, je connaissais pas.
0: Ah non, mais j'étais obligé, parce que je me réécoute la Donuts qui est okay. légendaire. Mm. Et enfin, juste JD qui est très très très fort. Puis on reste dans le thème un peu, ça reste un producteur artiste. Là, ça dit beaucoup sans rien dire, tu vois.
2: Bah, sample... ça rappe pas, je crois, dans le projet, non.
0: Ah non, ça rappe pas, ouais. Mais c'est pour ça. Mm. Mais non, mais c'est parce qu'il parle à travers les samples, tu vois. Oui, là, c'est sample des Jackson 5.
2: Ouais.
0: All I Do Is Think Of You est très fort, quoi. Et t'es obligé de respecter l'artiste et... Et Rest in Peace aussi, oui, important de rappeler. Ouais.
2: Mais c'est pas, y a pas un anniversaire de Donuts, parce que moi je l'ai écouté c'est marrant parce que moi aussi je l'ai. Moi j'avais jamais écouté le projet en entier.
0: Je l'ai écouté en décembre, janvier, je crois. Ah non, moi je le réécoute en boucle et je crois qu'il est sorti en 2006, je sais plus quand. Mais il y aura peut-être un anniversaire cette année. Mm. Je sais pas, mais en tout cas, non, mais très fort en tout cas, JD très fort.
2: Oui, bah c'est un classique, c'est un producteur classique. Oui.
3: Excellent album.
0: Slum Village et tout, non mais...
2: Ouais. Ok, bah merci pour vos recommandations, hein. Si vous voulez encore plus de recommandations, et ben on a mis à jour notre playlist mensuelle Gate Giving, là pour le mois de février, donc avec des sorties de février, qui est dispo un peu partout sur les plateformes. Merci à vous, Malik et Alex, d'être passés pour parler de Baby Kim.
3: Pour l'invitation.
2: Merci aussi à la régie, à Yanis à la régie qui a géré ça, et merci aussi à Radio Campus Montpellier qui nous permet toujours de produire cette émission. Si vous nous écoutez en ce moment où c'est diffusé, n'hésitez pas à rester sur le 102.2 FM si vous écoutez cette rediffusion. Sinon pour les autres, bah, vous pouvez voir le replay des autres émissions sur le site radiocampusmontpellier.fr. Quant à nous, on se retrouve dans 2 semaines avec un album à décortiquer. Promis, on va essayer de faire autre chose que du rap.
0: Ouais.
2: Ah ça y est, là c'est bon.
0: Non, le rap c'est trop, il y a
2: trop d'autres choses. Là. Ouais, faut parler d'autre chose. Mais on en décidera dans 2 semaines. Mais voilà, merci d'avoir écouté et à la prochaine. Des bisous. Allez, salut.

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Bienvenidos! Bonsoir à toutes et tous, bonsoir Mysteria Camoris, toujours le jeune homme à la technique. Bonsoir Birdie P, toujours caché là-bas au fond, mais en photo sur les réseaux sociaux. Donc, on va démarrer, on va faire quelque chose de chouette, il fait chaud, il fait bon. Bon, là c'est un petit peu moins tempéré, enfin c'est un peu plus tempéré, on va dire, pardon, excusez-moi. Eh oui, la grisaille arrive un peu, mais ça va rafraîchir, c'est bien, c'est bien. Alors, on y va, avec quoi ? Ben, vous allez tout de suite comprendre, moi. Il y a quelques semaines, je suis tombé sur un reportage consacré à Antonio Banderas et Almodovar. Et toute la première partie de ce reportage parlait de la Movida et de ses différents courants. Et on y voit Almodovar et son groupe post-punk Deviant Disco, Almodovar et McNamara jouer une musique qui, je pense, a dû arriver aux oreilles de LCD Sound System. Si vous n'avez pas vu ce reportage, je vous invite à aller le regarder. Bref, du coup, j'ai eu envie de passer un titre d'Alaska y los Pegamoides. Voilà, Alaska y los Pegamoides sont un groupe majeur de la scène synth-pop et synth-punk espagnole période Movida. Et du coup, on va s'écouter un morceau tiré de leur album Grandes Éxitos, sorti en 82. Un morceau qui s'appelle Bailando, un gros tube pour eux. Un morceau clairement disco, un morceau pied de nez justement à l'arrivée de celui-ci. Tout en étant incroyablement réussi, il faut dire que les paroles, je vous invite à aller les écouter, bien comprendre le pourquoi du comment. Mais ce soir, c'est l'envie de fun et de fiesta qui me prend, donc on va se faire Bailando avec Alaska y los Pegamoides.

Bailando. Bailando. On va continuer à se trémousser, oui, on va aller se trémousser au cimetière, en bonne compagnie même, oui, en compagnie de Sonic Boom et Panda Beer. Humour sautillant, pop digital qui remue, il fait chaud dans le studio, Panda Beer et Sonic Boom. L'album va bientôt arriver et on s'écoute Graveyard. On enchaînera avec Caribou, oh oui, Caribou, Daniel Sennett. Il avait décidé en 2010 de passer de la pop psychédélique à une pop plus dansante et ouverte à l'électro, ce qui allait bien aussi, surtout qu'à ce moment il était vraiment vraiment très doué là-dessus. Influence house à gogo et bim, c'est la bamba pour lui. Caribou explose les compteurs et gagne un nouveau public sans trop perdre l'ancien. Moi j'ai dit bravo Daniel Sennett, bravo. Panda Beer, Sonic Boom, Caribou, pour vous dans le jour du soigneur.

Allez, on ferme le club, on va se chanter un petit peu des chansons d'amour. Allez, on part, bon non, on va dire plutôt, on reste au Canada avec Shimmering Stars, oui, un album tiré de Bedroom of the Nation, le deuxième album et dernier album sorti en 2014. Donc je vous rappelle qu'ils sont de Vancouver, mais qu'ils auraient aimé vivre en Californie, leurs héros, les Beach Boys, les Jess Mary Chain, que du bon. Donc 2014, pop song mélancolique et réverbéré, moment parfait pour se préparer à ses amours d'été, morpion, grattage et fiesta. Shimmering Star, dérèglement.

Allez, on va faire quelques kilomètres et on va partir à New York. New York et Sonic Youth, retour aux affaires plus noisy et expérimentales avec Washing Machine, album de 1995. Sonic Youth sort un double et retrouve cette envie d'expérimental et de pop qui se croise. Un album qui est plutôt une réussite et surtout une de leurs plus grosses ventes et qui leur a ramené tout un public jeune qu'il n'avait plus, on dira, quelque part. Donc ce soir, ça sera le kraut façon New York et c'est bon. Le morceau le plus canesque des titres de Sonic Youth, Panty Lies, tiré de Washing Machine. Et comme on parle de Cannes, on va enchaîner justement avec Cannes et leur troisième album Tagomago. Le morceau, c'est Oye. Voilà, hein, qu'est-ce qu'on va pouvoir vous dire là-dessus? Que Cannes, c'est comme le café sans caféine? Non, le kraut sans Cannes, c'est comme le café sans caféine. Ah là là là là. C'est, faut que... Qui c'est qui m'a fait mes fiches? Qui c'est qui m'a fait mes fiches? Ben, c'est moi. Bon, bref, on y va. Bien sûr, c'est Damo Suzuki au chant et c'est ça qui est bon. Allez, c'est parti.

de l'Occitanie. Alors, on va les compter fleurettes. Oui, fleurettes, flegme ou branlitude. C'est Mac Di Marco. Ça lui va bien, les deux. Alors, pourquoi s'énerver quand on peut s'en tamponner? Je pense que c'est une de ses devises. Merci, Mac, c'est toi qui as raison. On va s'écouter Terror, tiré de son dernier album, Guitare. Derrière, ça sera Courtney, l'Australienne. Courtney Barnett. Elle revisite depuis son premier LP la musique US des 90s, même si elle est néo-zélandaise. Australienne. Oh là là, ce soir, mais qu'est-ce qui m'arrive? C'est la chaleur? C'est l'orage qui s'annonce? Je ne sais point. C'est pas grave. Donc, elle se réapproprie les codes, les retourne à sa façon et c'est plutôt réussi. Là, ce soir, elle s'associe à Madame Kevin, à Madame Morby, oui, la copine de Kevin. Vous savez, à Waza Akchi. Bon, je vous laisse chercher son nom, je vous l'ai donné la semaine dernière puisqu'on en a passé. Des morceaux avec qui elle a collaboré, avec Kevin bien sûr. Allez, donc on va se coller un petit grain d'Americana, mais façon pacifique et océan indien. Courtney Barnett, c'est Sight Unseen, c'est tiré bien sûr de son dernier album Creature of Habit.

Allez, on va parler un petit peu animaux. On va commencer avec les chameaux et après on enchaînera avec les crocodiles. Donc les chameaux, mais qui sont-ils? Camellos. Bon, c'est pas vraiment des chameaux. Camellos en espagnol, je vous rappelle qu'en argot, ça veut dire dealer. Mais on va s'écouter Arroz con cosas, cosas con arroz, tiré de l'album Calle para siempre. C'est leur second, j'adore. Sorti en 2019. Donc, ah là là là là, ça va être bon. Ça dit donc, un morceau entre power pop, un tantinet post-punk, ça va vous plaire. Ah, j'adore, j'adore ce titre. Après, ça sera Crocodiles. Ça fait un moment qu'on ne s'est pas écouté Ouais, c'est le deuxième album, Sleep Forever, sorti en 2010. Crocodiles, qui existe encore, mais qu'on voit beaucoup moins. Ils avaient bien démarré, et après, il y a eu un petit coup de mou. Non pas par la musique, parce qu'ils ont toujours sorti des très bons albums. Ces albums entre power pop et punk rock, bien amenés, des super mélodies, ça joue vraiment super bien. Que ce soit en duo ou en trio, moi je les ai vus trois fois, et trois fois je me suis régalé. Là ce soir c'est Hollow Eyes, donc c'est leur petite touche garage, mais qui croise le fer avec Jason Mary Shane. Ça sonne pop, rugueux, ça décape, c'est bon, et c'est mélodique comme on aime, mais c'est cette mélodie bien crunchy comme Jason Mary Shane savait faire. Donc vous allez voir, on va les aimer dans 30 ans, Crocodiles, comme toujours.

Dernière ligne droite dans le jour du soigneur. On reste dans les animaux. Iguana Death Cult. Iguana Death Cult fait partie de la je ne sais plus combien de vagues de post-punk anglais. Premier album sympa, deuxième moyen, et là, boum, ils ont repris la pêche, hein, donc c'est bien mieux, plus contrôlé, dans le bon sens du terme. Sur le second album, ils prenaient déjà un petit peu ce virage avec des plans un peu électroniques. Là, c'est bien équilibré et c'est surtout plus catchy. Les morceaux sonnent bien, moi j'ai bien aimé, ça se recale comme il faut. Entre post-punk un peu plus tradi et donc une vague électronique proche de Prodigy, mais c'est super bien maîtrisé, c'est moins pompeux, bref, moi j'aime bien et je suis ravi de les voir samedi prochain à Tinals. Guns Out, c'est le nom de l'album et c'est le morceau qu'on va écouter ce soir. Vous allez voir, ça déboîte et je languis de voir comment ils vont tenir la scène. Bon, ils sont pas dans le meilleur endroit, ils vont jouer au patio, mais j'espère que le son y sera. Voilà, Iguana Death Cult, Guns Out.

Et voilà, c'était Iguana Death Cult, leur dernier album Guns Out, et que vous pourrez donc voir à Tinals si vous y rendez ce week-end. En plus, ça sera cool, contrairement à l'an dernier, il ne fera pas 180 degrés, juste 159. Donc ça, c'est plutôt pas mal hein, de descendre un petit peu, hein, donc on aura peut-être la chance de se mettre un petit gilet à 2h du matin. Et comme il est temps de se quitter, on va se quitter avec un autre groupe qu'on retrouve dans la prog de Tinals. En fait, c'est Jenny Bess. Jenny Bess avec son excellentissime dernier album You Are Breaker You. Le morceau, c'est High Resolution Sadness. Donc, je pense que ça va être terrible. Jenny Bess, je vous rappelle que c'est l'ex front girl de Savages. Je les ai vus deux fois, c'était exceptionnel. Tous les extraits de concerts, voire les concerts que j'ai vus de Jenny Bess en général, ça dépote. Les gens qui ont joué avec, je connais des petits jeunes de Montpellier qui ont ouvert pour eux à Lyon. Voilà, c'était quand même décapant, mélange de grunge et de post-hardcore 90s, c'est sa dernière lubie. En tout cas, ça risque d'être vraiment très très très bon. Je vous dis à la semaine prochaine, peut-être à samedi pour ceux que je connais et ceux que je ne connais pas aussi. Vous criez Dr Martino, je lèverai la main. Je vous fais le bisou, on se dit à mardi. Merci à la technique, Mister Yakamoris, bye bye.

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0: Hello, DJ Riddle dans Campus Club, mixtape de présentation de l'album Marseille and France, back to the old school Marseille hip hop. 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
10: Et salut à toutes et à tous, vous êtes bien sur Radio Campus Montpellier. On se retrouve comme chaque mois pour une heure et demie de hip-hop. Et oui, c'est l'heure de Carousel. Et une table un peu plus légère que le mois dernier aujourd'hui. Puisque bon, pour l'instant, nous ne sommes que trois. On aura peut-être deux autres invités supplémentaires en cours d'émission. Mais d'abord, on va faire un petit coucou à Dorian. Comment ça va, Dorian?
11: Eh bah, ben ça va, et toi?
10: Bah écoute, ça va nickel. Plein d'énergie, plein de fougue.
11: Ouais, comme d'habitude, on est là pour répandre l'aigreur sur la planète rap, rap française. Après ma terrible émission où j'ai flingué tout le mainstream, un peu à un juste titre. Il y a des albums que j'ai réécoutés à postériorité.
10: T'as mis un peu de l'eau dans ton vin.
11: Un peu d'eau dans mon vin, pas beaucoup quand même, ça reste très alcoolisé. j'ai rajouté quelques gouttelettes.
10: Vald ne deviendra pas ton album préféré de 2025.
11: Non, absolument pas. C'est plus Hamza où je me suis dit, en vrai, il y a des sons, genre l'outro, je trouve que c'est très bien. Enfin, Hamza, je me suis dit, vas-y, on a été dur avec cet album, mais voilà, je garde mon avis que pour moi, c'est un peu le ADC. C'est un bon album, mais pas
10: foufou,
11: pas marquant, quoi.
10: Je capte. On a aussi Tanis qui est avec nous, le grand Tanis, le papa dragon. Comment ça va?
12: Ça va et toi, mec?
10: Bah écoute, ça va nickel.
12: Merci
10: ça faisait un petit temps que tu étais venu pour la première de la saison, il me semble, quand on avait fait le All-Star avec Bonobo,
12: entre autres,
10: etc.
12: Grave. Grand moment de hip-hop montpelliérain.
11: C'était très très chaud.
12: C'était lourd.
10: Ouais, on avait, en plus, à ce moment-là, on avait commencé à teaser ton futur projet qui allait sortir. Entre temps, il est sorti.
12: Il est sorti.
10: Enfant roi depuis le 18 décembre, si je dis pas de bêtises. Ben voilà, on va pouvoir en parler un peu plus au long de cette émission. Parler du projet, de tout ce qui l'entoure, de tes concerts. Il y a plein de choses à raconter.
12: Avec plaisir.
10: Ça va être très très pertinent. Et bien évidemment, on aura le traditionnel freestyle. Tu nous as envoyé des prods que j'ai un peu écouté hier en préparant l'émission. Elle tabasse.
12: C'est vrai.
10: J'aime beaucoup.
12: T'as kiffé?
10: J'aime
11: beaucoup. C'est qui a la prod?
12: C'est Dr Sam Fischer.
11: Yeah.
12: C'est mon producteur, c'est mon ingé son. Il s'est mis au beatmaking et c'est très chaud.
10: Il est bon.
12: Il est bon. Merci.
10: C'est déjà lui qui avait fait Aya, il me semble.
12: Il avait pas beatmaké Aya, il avait produit Aya.
10: Juste avait produit.
12: Ouais.
10: Okay.
12: Mais là, on commence on bosse sur de nouvelles choses et il s'avère qu'on a les instrus qui vont avec et c'est magnifique. Merci.
10: Ça prépare que du bon pour la suite.
12: Que du bon.
11: Du coup, 15 minutes de solo sur des prods.
12: C'est ça. On va faire deux morceaux qui sont dans le projet quand même parce que c'est de ça qu'on parle, mais après des exclus.
11: Fort.
10: Cette émission, elle n'aurait pas lieu sans la régie, donc on va faire quand même un petit coucou à Tom, à la régie, le grand Manitou.
11: Merci à toi suprême de l'ombre.
10: Exactement. En même temps, sans lui, on pourrait pas être là et,
11: effectivement.
10: Et les auditeurs pourraient pas nous entendre. Comme à chaque émission, on va commencer par un petit retour sur nos albums. Oh, alors attends, avant de passer au retour, on va faire rentrer Pierrot, il est là, il y a Gaston.
12: Il y a Zeus aussi, ouais.
10: Il y a Zeus,
12: avec lui.
10: Mais oui.
12: Venez les
10: voilà,
12: mecs.
10: Pierrot et Zeus qui rentrent.
11: La pièce qui se remplit enfin.
10: Exactement. Et encore, heureusement, on a commencé l'émission en retard. Hein. Ça va, Ubig? Tranquillement.
12: Ça va, frérot?
10: Hello, Pierrot. Direct, ça arrive direct.
12: Et oui,
10: et
12: ils sont prêts.
10: Vous allez directement pouvoir vous présenter. Non, c'est pas en live, on est en enregistrement. Mais
11: on a du monde pour le rap-jeu, let's go, on va se marrer.
10: Et oui. Yeah. Ça va, Zeus?
13: Ça va et toi?
10: Écoute, ça va nickel. Qu'est-ce qui s'est passé sur le trajet là-haut?
13: Lui, il avait un rendez-vous, je sais pas ce que c'était.
14: C'était un... Tu veux vraiment je t'explique le rendez-vous?
10: Non, tu me diras en off, t'inquiète, tu me diras en off.
13: Et en vrai, moi aussi, c'était un peu la course aujourd'hui, mais vas-y, j'ai fait 2-3 tours de pâté de maison avec la voiture, puis on est bien garé.
10: Et c'est essentiel.
13: Le ticket est payé, Montpellier.
10: En vrai, vous êtes arrivé vraiment au bon moment. On était en train de faire la petite intro. Et du coup, pour vous présenter rapidement, en fait, faites-le vous-même. En vrai, ce sera plus facile. Présentez-vous. Qui êtes-vous? D'où venez-vous?
13: Moi du coup c'est Zeus, je suis le DJ en live de Tanis. En ce moment on bosse quand même, enfin on a quand même pas mal bossé ensemble. Et du coup là on est en train de roder, on va dire, une nouvelle partie de notre show.
3: On va pouvoir en parler un peu plus en détail tout à l'heure. Il y a plein de choses intéressantes à dire sur ce show.
13: Exactement.
3: Et toi Pierrot, qui es-tu?
14: Moi, je suis Pierre, Pierrot piano, Pierre qui fait musique tristoun, Pierrot à la cravate aussi, comme vous voulez.
3: Tu nous as donné une belle cravate.
14: Ouais, j'ai mis une cravate, évidemment, on met toujours une cravate.
11: Toujours clean à la radio.
14: On est au boulot, on met la cravate. Non, du coup, pianiste de Tanis, voilà, pour l'instant pianiste, un jour peut-être clavieriste, qui sait. Et puis voilà, et on fait le show, ça fait un petit moment déjà qu'on fait ça, et puis là on taffe sur des petits trucs.
12: C'est Pierrot qui bossent avec moi, mais qui ont aussi leur carrière perso et qui sont très bons dans ça. Pierrot qui fait du piano aussi pour d'autres artistes et qui gère, et Zeus qui est un bête de DJ dans plusieurs styles confondus. Donc voilà,
13: effectivement.
12: C'est pas que lié à moi, quoi. C'est aussi des artistes à part entière qui font le taf.
3: On va découvrir aussi ces artistes tout à l'heure. J'ai prévu quelques questions pour vous, ne vous inquiétez pas. Mais juste avant, du coup, comme je disais, on va revenir un peu sur les dernières écoutes, les dernières sorties, les derniers trucs qu'on a kiffé. Et je vous propose qu'on y aille dès maintenant.
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3: Alors, Dorian, on en a beaucoup parlé en off. Mais toi, en ce moment, t'écoutes pas grand-chose à part un artiste.
11: Ouais, mais le problème, c'est qu'on en a déjà parlé. On a fait une émission déjà d'une heure dessus la semaine dernière.
3: C'est vrai.
11: Big up d'ailleurs à Blastine. Moi, en ce moment, c'est Makala. Hein, voilà, c'est pas très original, je pense, dans l'underground rap français actuellement. C'est un peu, pour moi, ce qui s'est fait de mieux en ce début d'année. Je trouve que le niveau des prods, le niveau de l'interprétation, le niveau des textes, tout est au niveau, en fait, dans ce projet-là. Ça faisait longtemps que j'avais pas ressenti autant, entre guillemets, de... comment dire ça? Cette volonté d'ambition, voilà, dans un projet rap français. C'est vraiment envie d'aller péter des barrières sans pour autant passer par lisser la proposition. Vraiment l'envie d'aller plus loin et proposer une proposition très aboutie, que certains jugeront quand même un peu moins... spécial que les projets précédents de Makala, qui sont pour le coup ultra expérimentaux, on va dire ça comme ça. C'est un projet qui est peut-être un peu plus lissé, mais qui pour moi quand même a vraiment encore ce truc très jusqu'au boutiste et vraiment une envie de pousser la formule au loin. Donc c'est un projet que j'ai vraiment kiffé. Et après, pour moi, l'autre sortie qui a été intéressante, ça a été les 11 à suivre de Bouscapé que j'ai suivi. Donc moi, il y a deux noms qui en ressortent pour moi. Il y a évidemment Ino Casablanca, même si pour moi c'est pas une découverte, c'est juste une confirmation.
3: Oui.
11: Et Oumaï, artiste que moi j'ai vraiment découverte avec ce 11 à suivre et qui est pour moi celle qui a réussi à tirer son épingle du lot dans ce dans
3: pas
11: ces 11 là.
3: Fallon
11: un peu moins, hein. J'avoue que le 1, 2, 3, 4, 5, 6, compter les saucisses, un peu la flemme, je t'avoue. C'est ça, le côté un peu continue pour enfants, ça m'a sorti du truc.
3: Mm-hmm.
11: Et entre ceux, il y en avait un autre que je kiffais bien, mais je donnerais pas son blast, parce que pour moi la punchline est trop problématique dans l'émission, donc j'en ferai pas la promo ici. Mais à part ça, je trouvais que les 11 à suivre étaient assez, on va dire, un peu comme d'habitude, un peu vite fait. C'est-à-dire, il y a la plupart des noms, je trouve, qui sont faciles à affilier avec d'autres artistes, ce que je trouve un peu dommage.
3: De mettre avec Renoir, c'est...
11: Voilà, l'affiliation est logique.
3: C'est plus que logique.
11: Il y en a d'autres aussi dans ce cas-là. Meta, quand même, j'avais bien kiffé aussi. Je fais un petit shout-out aussi, parce que je trouve ça assez chaud. Ça peut vite être... c'est vraiment ma came de son de base, donc je suis un peu dedans. Et moi, à côté, c'est plutôt Cherry Pie, qui est sorti en même temps que les 11 à suivre. Je pense que s'il a sorti le single en même temps, c'est complètement voulu.
3: Est-ce qu'il était énormément demandé dans les commentaires de la vidéo?
11: Je pense que c'est fait exprès. Je me demande si même il a pas dit à Bouscapé non, je le fais pas. Il a récupéré la date, il a prévu, il sort le single en même temps. Parce que du coup, dans les coms, ça lui fait une promo de barjo, tout le monde est là. Il est où Cherry Pie? Il est où Cherry Pie? Mais Cherry Pie, il a sorti un son en même temps, les gars. Et donc, en fait, tout le monde est là. Putain, l'héritier de Cherry Pie, c'est bien mieux que les 11 à suivre de Bouscapé. Et on va s'écouter d'ailleurs après l'héritier de Cherry Pie. Et donc, pour moi, c'est symptomatique de ce truc-là. C'est que les 11 à suivre de Bouscapé, aujourd'hui, ça fait plus rêver grand monde. À l'époque, il y avait quand même de grands noms qui passaient dessus et ça restait quand même un passage obligatoire pour de nombreux artistes. Aujourd'hui, j'ai plus l'impression que c'est un truc un peu bonus. Où les gens, ils y vont, ils se disent, mais même ils le prennent un peu au-dessus. Je pense à Théodora ou Ino aujourd'hui, j'avais pas l'impression que c'était des perfs où ils disaient là, waouh, 11 à suivre, c'est le truc du siècle.
3: Théodora l'avait fait, les 11 à suivre.
11: Elle avait fait les 11 à suivre l'an dernier, mais bon, pour moi, c'était. vas-y Théodora qui fait les 11 à suivre, c'est comme si tu me disais les gars, bon j'abuse mais Bad Bunny est dans le 11 à suivre. J'abuse de fou, mais c'est pour capter l'idée que c'était quelqu'un qui avait pas besoin de cette promotion là. Elle avait déjà fait Congolais sous BBL avant les 11 à suivre. Et l'argument de ouais il faut qu'il y ait une tête connue pour faire péter les 11 à suivre et tout, ça permet d'équilibrer. Cette année il n'y a pas de tête connue.
3: Alors là, bah, à la limite en vrai peut-être Sino Casablanca quand même, parce qu'il a fait énormément de bruit.
11: Il a fait du bruit mais dans l'underground il a 200 000 auditeurs. L'an dernier il y avait Théodora et il y avait Yorsi. Les deux ils avaient plusieurs millions d'auditeurs. Qu'est-ce qu'ils viennent foutre là, ça leur sert à rien les 11 à suivre. Donc voilà, je trouve que soit les artistes qui vont ils le prennent un peu au-dessus de la ceinture, soit il y a un gros décalage entre le niveau proposé et l'ambition aujourd'hui des 11 à suivre. Après ça reste intéressant et ça reste un petit rituel que chaque année je prends plaisir à me dire moi moyen la sélection et chaque année je réécoute donc c'est que ça fonctionne et que je suis client de ça. Et donc merci Buscapé encore une fois pour mettre en avant ces artistes parce que ça reste un move que je trouve trop cool, même si après pour moi c'est plus les sélections que je trouve les plus abouties.
3: Il y avait le média 33 degrés je crois, ils ont fait leur draft aussi un équivalent aux 11 à suivre. Et franchement plutôt pertinent, notamment ils avaient remis Meta,
11: ouais, il l'avait remis. Pour moi il a complètement sa place pour le coup lui dans le 11. Et moi l'an dernier ce que je suivais, celle que j'avais trouvé intéressante c'était Punchlog, je crois qu'il a annoncé une nouvelle mixtape d'ailleurs. Il avait fait une mixtape des 11, qui est un influenceur rap qui avait fait une mixtape l'an dernier avec ses 6 rappeurs à suivre je crois. Non c'était son 5 majeur, voilà, parce que c'était lié au basket. Et ça je trouvais que c'était cohérent parce que je trouvais que les sons étaient cool, il y avait une petite DA, c'était pas juste les 11 rappeurs à suivre, il y avait un truc qui était apporté. Et je trouvais que les noms étaient sympas, il y avait vraiment de la variété en plus dans les choix musicaux, ça plaisait un peu à tous les genres. Et moi c'était ça qui m'avait plu dans les 11. Mais en tout cas cette année pour moi Buscapé c'est vas-y je vais noter, pour moi c'est un 4-5 sur 10, tu vois, c'est la moyenne. C'est mid, c'est voilà,
3: c'est le taf, c'est un plat réchauffé au micro-ondes.
11: Par contre petit shout out, je trouve que la réal est très bien, genre la vidéo en elle-même est très belle, la collab avec Adidas elle passe de fou,
3: elle est cohérente,
11: c'est cohérent. Donc là-dessus.
3: Mais toujours là-dessus, en termes de visuel, quand même, ils se donnent quand même. Enfin, ils font des trucs vraiment stylés à chaque fois.
11: Pour le coup, à chaque fois, je trouve que les mons à suivre. Après, Buscapé, c'est un média, j'ai envie de te dire, heureusement qu'ils font des beaux visuels.
3: Oui.
11: Moi, ce qui m'avait marqué, c'était celui dans la Syrie. La Syrie à bois, hein, je précise. que j'avais trouvé trop bien. Avec ce truc où tu vois les rappeurs avec des espèces de masques d'ouvriers.
3: Les trucs. En 2023, ou
11: soudure
3: ou 24,
11: à métaux
3: hein.
11: Et tout. Je trouvais que l'ambiance, ça donnait une espèce d'ambiance que je trouvais géniale. Et là, je me dis, putain, il y a une vraie DA. L'an dernier, j'avais moins retrouvé ça. Et là, cette année, je retrouve ce truc-là avec le truc un peu en noir et blanc. Espèce de laboratoire de recherche. Je trouve que ça fait un peu bandeur. Regardez, laboratoire d'expérimentation rap. Les mecs les plus crazy du game. Vas-y, on souffle un peu. Ça y est. La DA, elle est un peu forcée, chef. Mais bon, je dois avouer que c'est très bien filmé, donc let's go.
3: Est-ce que vous l'avez vu, les 11 rappeurs à suivre, ou pas du tout?
12: Moi, j'ai vu, bien sûr. J'ai vu que Ino il avait participé, donc ça m'a fait checker. Et parce que quand même, Ino, c'est quand même ça commence à être une petite tête du rap français, ne serait-ce que pour la proposition. Et moi, j'ai pas été transcendé par le reste. Même Ino, je trouve pas que son freestyle, il était très... très par rapport à ce qu'il a fait à côté, je veux dire, tu vois, je veux pas tirer sur le mec, mais parce qu'il est très fort et du coup, j'ai pas trop retrouvé le Ino que je kiffais. Et après, j'ai bien aimé une meuf à la fin, donc c'est peut-être la meuf dont tu parles.
11: Fallon. Oumai ou Fallon?
12: Je crois que c'est Oumai, parce que Fallon, je me rappelle, mais c'était pas ma préf. Mais je sais plus comment elle s'appelle, mais ouais, grosso modo, j'ai pas trop retenu d'artiste ou je suis pas allé streamer ensuite, quoi. Donc je suis à peu près d'accord avec tout ce que t'as dit, grosso modo. Je sais pas si vous les gars vous avez des trucs à dire dessus.
13: Moi la constante de ce truc là parmi les années, c'est que à chaque fois ça m'intéresse pas. Et que j'ai l'impression de voir un classement surtout des artistes les plus bankable du moment.
11: Je vois ce que tu veux.
13: Et en fait je suis en mode vas-y, je m'en fous tu vois. Moi j'ai mes petits 11 à suivre que j'ai découvert tout seul et du coup je me fais mon petit 11 à suivre tout seul. Je préfère tu vois.
11: Tu nous en donnes 3 là maintenant
13: de Tom D, monstrueux, incroyable,
11: très chaud,
13: vraiment très très bien. Après là récemment
11: de tête c'est dur.
13: Non, en vrai de vrai, Simia, même si c'est pas du tout une hot take et que ça fait déjà plusieurs années que
3: Simia.
13: Vraiment très très cool. Après moi je suis très très côté hyper pop et justement en mode hyper pop et en mode vrai anti-gatekeeping, Crime de Guerre qui vient de sortir un projet qui s'appelle
12: je te jure
11: qu'est-ce que c'est que ce prénom, mais
13: qui vient de sortir un un album, un EP, appelez ça comme vous voulez, on s'en fout, un projet, qui s'appelle Génération IA, et que je soupçonne d'être grandement fait à l'aide d'intelligence artificielle. Mais j'ai ce côté-là, une meuf qui bosse toute seule dans sa chambre, avec des IA, avec des trucs, enfin bref, tu vois, il y a une patte très garage que moi j'apprécie beaucoup. Et du coup, à suivre, mais enfin, à suivre dès maintenant, parce que son seul et unique projet vient de sortir. Ça s'écoute en 15 minutes, allez-y, franchement. C'est...
3: Comment tu dis ?
13: Crime de guerre, K-R-I-M.
12: Incroyable.
13: K-R-I-M, en vrai, pour le chiffre 2 et guerre.
11: Un blaze pour quelqu'un qui fait de l'hyperpop, c'est un peu très approprié en réalité.
13: Carrément, carrément. Et puis en fait, c'est un blaze Insta, tu vois.
11: C'est complètement ça.
13: Et je trouve que ça s'inscrit de ouf dans ce côté-là où de plus en plus, les artistes vont aller sur des toutes petites fanbases. Des trucs genre limite, tu vois, pseudo-influence. Artiste, enfin, je trouve que c'est pas un gros mot en vrai de vrai, et qu'aujourd'hui faut aussi accepter le truc de, tu vois, t'es un artiste, t'es aussi un influenceur maintenant, et en vrai, enfin voilà, tu vois, qu'il fasse kiffer sa commu Insta. Et grand bien lui fasse sur ce projet, c'est magnifique.
11: Ces espèces d'artistes maxi niche où genre ils ont une fanbase ultra méga hardcore qui vont à tous les déplacements, qui achètent le merch sur Insta, c'est des
13: dégénérés. Ouais.
11: Et à côté, par contre, ils sont genre 1000.
13: Tu ne peux pas faire de tournée avec ça, mais par contre, tu peux sortir des projets et les faire écouter.
11: Ce qui me fait rire, c'est que pour moi, c'était vraiment la case de petite sœur il y a encore quelques mois. Cette espèce de truc où t'es bloqué dans quelques auditeurs ultra motivés.
13: Exactement, ouais. Femto, avant les albums de cette année, là. Enfin, franchement, je pense que c'était à peu près le même cas, tu vois.
11: Femto, ouais.
3: Il y a un gars de Paris qui, justement, il est un peu dans cette même niche hyper pop où il a très peu d'auditeurs, mais très engagé.
13: Dis-moi,
3: s'appelle Daline.
13: Daline,
3: D-A-L-Y-N-N. Et c'est vraiment de la musique un peu what the fuck, en vrai. Quand t'écoutes ça pour la première fois, tu te dis wow, où est-ce que j'ai atterri. Mais franchement, il a son propre délire, il fait ça avec sa team de collègues. Et même, il y en a un dans sa team de collègues, il a un peu buzzé avec c'est 55 ASCII.
13: Okay.
3: Bekamine et compagnie, et là il a fait un truc avec Joluka et tout.
13: Bekamine, ouais, ça fait partie de ma petite liste aussi.
3: Bah voilà, bah tu vois, c'est tout ce collectif-là, il y a Daline aussi dedans qui est très très chaud.
13: Let's go.
3: Moi je voulais vous parler d'un projet Montpellier.
12: Pierre, t'as pas dit toi les 11 à suivre ce que t'as
3: annoncé. Ah oui, pardon.
14: Alors les 11 à suivre, j'ai kiffé le solo de Brahms, c'est Chopin, il était en pétard sur le...
11: Chopin était en pétard sur le
14: Nocturne, j'ai kiffé de... Non, en vrai, sérieusement, j'ai pas regardé. J'ai regardé que le truc Dino parce que je suis un peu fan Dino.
3: Comme beaucoup autour de cette table, je pense.
11: Je pense que peu de gens sont pas fan Dino.
14: Et en fait, j'étais fan Dino et j'étais un peu déçu, quoi. J'étais là en mode bah.
3: Après, c'est sûr, si tu t'attendais à un son comme il a fait dans son dernier projet, il pouvait pas faire ça là maintenant.
14: Ouais, bien sûr. Mais je trouve que du coup, c'est pas très. C'est pas très impressionnant, je trouve, tant que ça en
12: fait. Mais parce qu'en fait, le couplet, il est méga décousu, il y a pas beaucoup de rimes, mais là, je suis en train de me dire, venant de Ino, il y a moyen que si on écoute dans un mois, on se dise, ah le bâtard, en fait, c'est une dinguerie. Peut-être qu'on n'a pas encore compris.
3: C'est possible. Tu vois. Après, surtout, faut écouter les versions longues qu'ils ont mis sur les plateformes. Parce que
12: la version
3: YouTube, c'est que des
12: versions
13: longues. Ils ont coupé en plus.
12: Moi, j'ai vu que le clip, ouais.
11: Allez, bâtard.
3: Et du coup, je vous disais, moi, je voulais vous parler d'un projet montpelliérain de deux artistes que je connaissais pas. Le projet s'appelle Deux Jeunes, Une Solution. Les artistes, c'est Muska et Madj.
13: J'ai vu ça passer.
3: Ouais, ils font partie du collectif 34 Tous Mortels. Avant, c'était le collectif qui s'appelait Yuga. Un peu passés ici à Radio Campus. Franchement, le projet, je vous le conseille de fou. C'est un 4 titres. Il est simple, rapide, efficace. Les prods, il y a un peu une esthétique à la Jungle Jack ou à la Jean Jass avec des samples qui vont tourner. Des drums très... basique entre guillemets, hein, si on peut dire ça comme ça, mais le rap, le flow qu'il y a par dessus, il glisse tout seul, c'est fluide. Les bars, t'en as qui te font péter un crâne tellement elles sont fortes. Il y en a d'autres où juste tu rigoles parce qu'elles sont connes, mais
12: ils sont marrants, les mecs, hein.
3: Ouais, mais ça fait un tout efficace en fait. J'avoue, je les connaissais pas du tout d'avant, mais franchement, une excellente découverte.
12: C'est pas, ils ont pas fait un clip dans une caisse là,
3: si c'est possible,
12: c'est eux. Ok, mais je vois Muska, il a fait le Buzz Booster, il y a... Ouais, c'est lui. Très chaud, Muska. Ouais. Il écrit très bien.
3: Voilà, je vous le conseille, un petit projet comme ça, que je vous donne comme ça. Et d'ailleurs, on va s'écouter le premier son de ce projet-là, juste
14: fort,
3: après.
14: Fort.
3: L'algèbre, on va s'enchaîner avec un petit son de Makala.
11: Ouais,
3: quand même. Quand même, Dembouz, exactement. Et bah voilà, après on reviendra pour parler un peu de Tanis et de tout ce qui l'entoure.
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1: De retour dans Carousel, on vient de s'écouter l'excellent L'Algèbre par Muska et Madge, enchaîné avec Dembouz de Makala. C'est extrait de son dernier projet qui est très très chaud. On en a longuement parlé et si vous voulez en découvrir encore plus sur le projet de Makala, il y a l'émission Blastin disponible sur YouTube et sur le site de Radio Campus Montpellier.
2: Ouais, sur toutes les plateformes même.
1: Sur toutes les plateformes aussi.
2: Je crois qu'elle est partout maintenant.
1: Qui est accompagnée d'une playlist, si j'ai bien compris, c'est ça, une playlist spéciale Makala.
2: Playlist spéciale Makala sur toutes les plateformes sauf Spotify, parce que bah voilà, petit boycott, on connaît. Et voilà, boycott Spotify, et à part ça, on est partout.
1: Allez écouter Blastin en légende, une heure autour de Makala. C'est ça, c'est une heure, hein ?
2: C'est une heure autour de Makala, ouais.
1: En légende. On va pouvoir passer à la partie interview.
2: Right.
1: Ah ouais, avec grand plaisir. Enfant Roi, du coup, c'est ton dernier projet, mais c'est aussi ton troisième projet après Printemps Rookie en 2024, Aya début 2025. Première question, qu'est-ce que tu as voulu montrer et proposer avec, avec ce projet-là ?
3: Avec Enfant Roi, du coup... Aya, c'est Printemps Rookie, ça a été de l'autoproduction. J'ai fait ça seul dans mon appart humide. Il y a un moment, c'est un des EP qui ont été découpés, qui ont été réunis plus tard, bref. Et Aya, ça a été le premier projet que j'ai fait produit avec une équipe et des gens qui étaient avec moi pour bosser dessus.
1: Avec Sam.
3: Donc une équipe. Sam Fischer, voilà, mon producteur. On a fait
2: des clips avec Papillon.
3: Des clips avec Papillon, des instrus, soit c'était des face B, soit on a ramené du monde un peu, on a eu plein de zikos dessus, il y a eu Delia qui a fait notre communication à 100%, donc ça a été mon vrai premier EP avec une prétention derrière et un objectif de résultat. Et c'était de faire une petite carte de visite, un petit panel de ce qu'on savait faire, et Enfant Roi, c'est un peu la suite logique de ça. On a fait Enfant Roi un peu au même moment qu'on a sorti Aya. C'est vraiment, on a fait Aya. Et on a commencé Enfant Roi direct, on a sorti Aya, et ensuite on a continué Enfant Roi, on a sorti Enfant Roi. Donc ça a été un peu fait au même moment, ou dans la même période de vie, que ce soit au niveau de l'artistique, du perso, ou du pro. Et donc voilà, c'était finir la carte de visite, faire un deuxième clip un peu prétentieux. On avait fait Papa Dragon, on a fait Dieu bénisse le rap, qui nous a pris un peu de temps aussi. On
1: est très encore plus au,
3: c'est
1: encore
3: ça,
1: plus
3: c'est
1: niveau
3: ça.
1: Que Papa Dragon.
3: En fait, Enfant Roi, c'est ça, comme tu viens de dire, c'est monter la barre de tout ce qu'on a déjà fait, faire un clip un peu mieux, faire un projet un peu mieux, beaucoup mieux même, j'espère quand même. Et on peut retrouver un peu les mêmes pattes et la même pluralité de sonorités qu'on retrouve dans Aya. On l'a refait sur Enfant Roi, mais avec plus de précision.
1: Ouais, je trouve qu'elle est plus marquée sur Enfant Roi que sur Aya. Parce que sur Enfant Roi, en fait, on va vraiment aller dans genre Dieu bénisse le rap, par exemple, où c'est vraiment full kické, limite tu gueules et compagnie. Après, on va avoir Parental Advisory avec Kerbo et Bonobo, où là, c'est vraiment old school.
3: Exactement.
1: Ça m'a fait penser à La Fouine et les trucs comme ça à l'époque.
3: Mortel,
1: de
3: ouf.
1: Donc, et après, il y a
3: ça, il y a de l'introspection, il y a aussi, intro qui est très introspectif, garçon aussi. On a fait, on a voulu faire une sorte de hit d'été avec Faire un tour qu'on a sorti un peu tôt. Starification, c'était notre morceau aussi, bien autotuné, bien mélodieux en fait, surtout, tu vois. Donc, c'est ça, et on a voulu toucher les gens à travers ça. Carte de visite plus aboutie, de nouveaux visuels, et ça a été aussi une occasion pour nous. De faire de nouvelles scènes, d'accéder à un nouveau public et des nouveaux contacts et de faire des nouvelles collaborations professionnelles dans Montpellier, principalement.
1: Oui, parce que là, il y a contrairement à Aya, ou même, si Printemps Rookie, il y avait quelques feats, si je dis pas de bêtises.
3: Printemps Rookie, c'était des feats avec les collègues, tu vois. C'était,
1: c'était même pas des feats officiels, mais là, c'était premier feat officiel.
3: Bah non, parce que il y a même Zoo, dans Aya, avec Serein et Pazzo,
1: c'est vrai.
3: Tontons, les mentors. Et là, du coup, c'est vrai que Advisory Parental, c'est mon premier featuring avec la scène active. Entre guillemets, même si Serein et Pazzo, ils sont encore dans le truc, mais à un autre endroit. Kerbo Bonobo, c'est des jeunes comme moi qui ont faim et qui bossent très bien, dont je suis super fan et que je respecte de ouf, tu vois. Et donc je suis très heureux de les avoir sur ce projet là. Donc ouais, en fait, c'est un peu un EP qui est dans le game, tu vois, qui veut s'installer.
1: Et même le dernier son aussi, le rap C, où là t'as invité la terre entière, t'as invité tout Montpellier quasiment.
4: c'est vrai que c'est sur l'album.
2: En fait, ouais, j'avais oublié ce son là.
3: En plus, c'est un des plus importants. C'est vrai, parce qu'en fait, le projet, on l'a pensé jusqu'à Garçon. Garçon, c'était vraiment l'outro officiel du projet. Et puis en vrai, le rap-c, c'est comme ça qu'on le voit en plus. C'est un projet montpelliérain. Et donc le rap-c, voilà, c'est le cypher de fin. C'est un cypher qu'on a pris le temps de faire avec tout. pas toute la scène locale parce que c'était pas possible de réunir tout le monde, mais en tout cas, on a, durant notre, ces deux dernières années, depuis Aya, on a pu rencontrer des artistes, bosser avec eux de près ou de loin, qui nous ont invités, qu'on a invités. Et le CFR, c'était l'occasion de réunir un peu tous ces mecs-là. Avec des styles très différents en fait, tu vois. Moi je voulais faire une track de rap pour les rappeurs de Montpellier et pour le public montpelliérain et pour qui veut l'entendre, mais t'as capté. Avec de tous les styles et tous les acteurs de la culture locale, tu vois. Et je suis très content parce que tout le monde a joué le jeu. Malheureusement il y a des mecs qu'on n'a pas pu avoir, mais je suis très content de ce morceau là. Je trouve que tout le monde a fait le taf et je suis très, parce que je trouve que c'est pas quelque chose qui se fait beaucoup à Montpellier, mine de rien. Les featuring, y a beaucoup de featuring underground qui se font, mais j'ai pas l'impression que y a toujours une volonté de les mettre en avant de la scène, ces featuring là, et encore moins les cyphers du coup. Et j'étais très content de pouvoir j'avais l'impression d'innover en faisant ça, et au-delà de ça, j'étais très content de bosser avec des amis, tu vois, des mecs que je kiffe, et c'était un bête de moment et on a fait un bête de morceau.
1: Et on sait que les rappeurs, c'est compliqué des fois de travailler, ouais, avec eux, l'ego, etc. L'ego et tout. Et c'était comment là dans le process de réunir autant d'artistes?
3: Elle me regarde,
1: c'était
3: ta question.
1: C'était pas trop compliqué, ouais.
3: Non, en fait, c'est que la pluralité des styles, la pluralité des gens fait que du coup, il faut trouver un point de ralliement quelque part, tu vois. Donc là, en fait, on a essayé de pas. Si on a choisi la prod, nous, on a choisi la thématique, on a choisi les passages et tout, parce que si on donnait la liberté à tout le monde de faire ce qu'il voulait, on n'aurait jamais fait de morceaux, tu vois.
2: Il y aurait eu des passages boom bap, des passages trap, c'est ça aurait été infernal.
3: Là, on s'est dit, ok, le rap, c'est à la base des bases, c'était un morceau que je voulais faire seul. Ensuite, c'est un morceau que j'ai voulu faire en feat avec quelqu'un, ça n'a pas pu se faire. Et du coup, je me suis dit, autant vaut-il ramener tout le monde. Donc déjà, le morceau, il était pensé avant. Et du coup, on a fait venir tout le monde petit à petit. Il y a des artistes qui sont croisés, d'autres non. Et franchement, non, c'était bonne ambiance, hein. En fait, tout le monde était super reconnaissant. Donc ça, c'était trop bien. Parce qu'on veut pas de reconnaissance, mais de montrer que les gens, ils sont contents d'être là. C'est super important pour travailler, parce que du coup, tu peux faire que du bon quand tu produis dans ce genre de cadre. Et après, c'était trop. Moi, ça a été un nouvel exercice pour moi d'échanger autour de l'écriture, de savoir comment les gens bossent, comment les gens enregistrent. Chacun avait son style un peu. Sam Fisher nous a bien aiguillé par rapport à ça. Lui qui était aux manettes et tout, il nous a bien accompagné. Et il a su bosser avec chaque artiste comme il le fallait. Et donc non, il n'y a pas trop eu d'ego du tout. Les seules galères qu'on a eues, c'était de ramener les gens en fait, de trouver des dates où tout le monde est dispo. Sud, ouais. Ah c'est ça. C'était les mecs qui montent à Paris et tout, ils redescendent. Tu vois, on a réussi à choper Louis Hamel juste avant qu'il monte à Paris. Et c'était, enfin, il était sur le départ et tout. C'était chaud, mais on a réussi à l'avoir
1: sur le fil.
3: Exactement. Donc ouais, pas d'ego, que du bon. Que du kiff, que du rap, et très content de ce morceau-là. Ouais.
2: C'est vrai que la démarche est trop cool. Moi, surtout, ce qui m'avait marqué, c'était en live.
3: Oui.
2: Le live qui était au Circus.
3: À la release, ouais.
2: À la release du projet. Genre, je trouve que c'est vraiment un son qui fait du bien, parce que je trouve qu'à Montpellier, je sais pas, t'en dis quoi d'ailleurs, mais je trouve qu'il y a une cohésion en interne de la scène. C'est-à-dire, tout le monde se fréquente, tout le monde se connaît, tout le monde se connaît à Montpellier. Ouais. Mais par contre, il n'y a pas comme à Toulouse, à Lyon, ou même à Paris, je vais même pas en parler, mais ce truc d'émulation collective, de truc où la scène monte ensemble. Il y a un truc au final, on est tous dans le même bateau, mais chacun rame dans sa barque. T'as capté?
3: C'est ça. Bah parce que déjà, la scène montpelliéraine, elle est compliquée, parce que Montpellier, c'est une ville compliquée, un peu, je trouve.
2: C'est un grand village.
3: C'est ça. Mais même au niveau du public, enfin, à chaque fois que je viens ici, on en parle, mais tu vois, c'est une ville étudiante, donc les gens, c'est des étudiants, donc ils ont pas forcément de tal pour venir voir des concerts.
2: C'est vrai.
3: Il y a le fait que le public reste pas, donc c'est dur de garder un public qui vient et qui s'en va. C'est une ville beaucoup de passage, Montpellier. Et du coup, les gens qui restent, c'est les artistes, et du coup, on se met très vite à faire du rap pour les rappeurs, et au-delà de ça, après, il y a beaucoup de castes, tu vois. Il y a le Hot Sauce, il y a la SGR, il y a des mecs qui bossent ensemble, tu vois, Larry Phénomène et tout. On est tous très amis entre nous, mais c'est vrai qu'au niveau du pro, ben chacun essaie, comme tu dis, d'avancer dans son truc. Et donc, du coup, c'est pour ça que j'étais très heureux de faire le rap, c'est parce que ça allait un peu à l'encontre de ça. Ouais, et ça permettait aussi de montrer au studio et dans les oreilles des gens ce que nous on fait en interne, parce qu'en vrai, des open mic chez Bonobo, il y en a tout le temps, au salon des indépendants, il y en a tout le temps, mais c'est ce que je disais. il n'y a pas de projet qui sorte et qui montre cette cohésion là. Et du coup j'étais content de faire ça, et du coup la release magnifique, j'étais très content aussi que tout le monde joue le jeu. J'avais peur que ce soit compliqué au niveau de, bah, de l'investissement de chacun, des micros, fin de soirée et tout. Et au final on a même réussi à faire monter des gens qui ont rappé sur le son, qui n'étaient pas sur le son.
2: Ouais. Ça s'est fini en freestyle, c'est trop chaud.
1: Moi j'ai trouvé ça ultra fort, parce qu'en plus que ce soit dans tes sons ou sur scène, tu revendiques souvent les valeurs du hip hop, etc.
3: Ouais, j'essaye.
1: Et j'ai trouvé que ce move, il n'y avait pas plus hip hop que ça. Ah, tu
3: merci
1: vois,
3: mon gars.
1: En mode tu fais ton son sur scène, machin. Tu sais que la prod, il y a de la énormément de place, surtout ouais. En plus je crois que tu l'as fait reboucler ou quoi.
3: C'est ça.
1: Et tu, juste tu regardais le public, tu vois les SODS. mais tu vois les artistes dans le public, tac, tu leur tends un micro, ils viennent, ils font un passage, c'est et ça. Puis voilà, et ça enchaîne. Et j'ai trouvé ça vraiment ça. Excellent.
3: Et puis on a eu des mecs, on a eu Patch de 7 qui boit un pote de demi-portion. On a eu plein de mecs, on a eu Babar, il est monté, Greken aussi.
2: Ouais, il y avait tout le monde.
3: On avait vraiment, Montpellier était là, et franchement, Dieu merci, c'était vraiment bien. Dieu bénisse le rap.
1: Une bête de release party.
2: Merci beaucoup. Ça m'a marqué d'ailleurs dans le projet, surtout la release, ce que j'avais vraiment écouté, c'est vraiment une déclaration d'amour à la culture hip-hop, tu vois, tout, que ce soit même Dieu bénisse le rap, ouais. Ce son là, il y a vraiment ouais. Un truc très dans ce que, comment on récupère les valeurs anciennes et on peut les retranscrire aujourd'hui, je trouvais ça trop cool.
3: Bah merci beaucoup. Tu parles du projet ou tu parles de...
2: Je parle du projet et du son, okay. C'est genre que ce soit dans l'écriture ou dans le truc, il y a un peu ce truc au global, je trouve, de comment les valeurs un peu des années 80-90... Tu peux les réinculquer aujourd'hui,
3: yes.
2: Avec un truc un peu actuel dedans.
3: C'est ce qu'on essaie de faire sur le dossier de presse. Il y a écrit rappeur influence old school avec des sonorités modernes. c'est dès là qu'il a écrit bienvenue. Non, c'est ce qu'on essaie de faire. C'est qu'en fait, c'est important. Moi, j'ai beaucoup été influencé par le rap scolaire, le rap tard l'époque et tout. Mais en même temps, aujourd'hui, il y a plein d'autres choses qui se font. Et tu peux pas être influencé que par ce rap-là aujourd'hui, parce que le rap, c'est tellement de choses. Et du coup, merci de le remarquer. En fait, c'est trop important pour moi d'arriver à me dire, ok, je suis un rappeur, j'ai cette culture du hip-hop, de revendication, de manifestation et tout. Et en même temps, on a arrivé à... Ne serait-ce que chanter, faire de la mélodie en restant authentique et tout, c'est important. Et du coup, c'est cet entre-deux que j'essaie le plus de faire dans ma musique. Et là encore, maintenant, on essaie d'encore plus évoluer. C'est un sujet qu'on a souvent avec mon équipe, c'est essayer de sortir de ce truc-là, mine de rien, de faire du rap pour les rappeurs, tu vois. J'ai pas envie de rester éternellement ce mec-là qui fait du rap pour parler de rap, tu vois, même si c'est important, même si à un moment de ma vie c'était nécessaire et tout. Je pense qu'aujourd'hui il faut aussi avancer et faire du rap pour parler d'autre chose tout en faisant du rap, enfin tu vois, bon, bref, il y a un entre-deux à trouver, mais en tout cas je suis ravi que tu le remarques, et c'est vraiment ce qu'on a essayé de faire jusqu'à présent, donc trop bien.
2: C'est le grand dab de Montpellier, ça d'ailleurs, le rap écouté par des rappeurs, c'est, ça, c'est vraiment un truc de cette ville.
3: Bah ouais, et en vrai c'est trop bien, il y a plein de mecs qui le font très bien, tu vois, les mecs comme on parlait en off de Alpha One tout à l'heure, c'est des gars, bon, ils font pas que ça, mais tu sais, le rap technique, le rap très, très scolaire, très, tu vois, c'est magnifique. Mais moi je trouve que, grand respect pour tous ces artistes là, mais je trouve que l'apogée en fait, c'est d'arriver à faire cet exercice là tout en parlant de soi et du reste et du monde, tu vois, et essayer de faire des œuvres humaines en fait, tu vois, qui évoquent un tas de choses, et ne pas rester dans l'entre-soi, tu vois, et essayer de s'enrichir au niveau des lyrics, de la culture, de la musicalité et tout. Voilà.
1: Justement là, on parlait de la release et la transition et tout trouver, parce que je voulais quand même donner la parole à Pierre et à Zeus,
3: magnifique.
1: Qui sont tes associés, si on peut dire ça comme ça.
3: Complètement.
1: Tes associés scéniques, parce qu'ils sont pas juste, ils t'accompagnent pas juste sur scène, mais vous avez vraiment constitué le show ensemble, si j'ai pas de bêtises.
4: Ouais, c'est ça.
1: Dans un premier temps, comment elle s'est passée la connexion entre vous trois?
3: Okay.
1: Comment vous

0: m'accompagne aussi dans ma direction artistique et dans ce que va être la suite aussi pour moi. Donc en sachant ça, présentez-vous les mecs, mais merci d'être là. À vous.
1: Qui veut commencer?
2: Vas-y Pierre.
3: On fait chronologiquement là.
2: Vas-y.
3: Non bah en vrai moi j'étais là au début.
1: Dès le début.
3: J'étais pas non plus là au début, mais j'étais là Printemps Rookie d'ailleurs, j'ai fait le dernier titre.
0: Putain, c'est vrai, j'ai fait le dernier titre de Printemps Rookie.
3: Le premier piano, voilà.
0: C'est même le titre éponyme Printemps Rookie, c'est Pierre qui a joué au piano et on a fait un sombre clip à l'époque où il était dedans.
3: Il était sombre le clip.
4: Est-ce qu'on peut encore retrouver cette vidéo quelque part?
0: Je te la montrerai si tu veux.
1: Un lien privé.
0: Et j'avais ce pull là pour le clip, tu te rappelles ou pas?
3: C'est vrai, putain.
0: J'avais vraiment ce pull là.
1: Il s'est pas changé depuis.
3: On t'enverra un rib et tu pourras le regarder comme ça. Non, du coup, voilà, ouais, donc on a commencé comme ça. Et en fait, Tanis, de base, c'est juste mon voisin, quoi. Enfin, c'est mon voisin. Ah, non, mais ce qui est encore plus drôle, c'est qu'avant que ça soit mon voisin, c'est le mec qui était dans ma classe. C'est-à-dire que je vais premier jour, paf, on se rend compte, bim,
4: direct.
3: Y a Tanis.
4: Le coup de foudre.
3: Et puis, le même jour, je rentre chez moi, après cours, je vais sortir les poubelles et je vois qui? Tanis.
4: Incroyable.
3: Voilà, donc en fait, on est voisins.
0: C'est magnifique.
3: Et en fait, après, on a mis un peu de temps quand même avant de collaborer. Donc après, on a fait Printemps Rookie, tout ça, machin. Et puis après, on a fait la fête de la musique l'année dernière. Parce qu'on avait mis. En fait, on avait mis en suspens, ouais, un an, deux ans.
0: En fait, c'est. J'ai fait une résidence à Unisson avec Serein. Mmh. Et Serein,
3: Grand
0: Prince, m'a dit, mec, il te faut un instrument. Et moi, du coup, par rapport à ce que tu disais tout à l'heure. Moi, tu sais, j'étais dans le truc de rap, tu vois. Et je me suis dit, mais moi, je veux pas d'instrument sur scène. Moi, je veux juste un DJ. Je fais du rap, tu vois. Je veux une boucle et kicker, tu vois.
3: Qu'est-ce qu'on souffle? On souffle.
0: Et du coup, c'est vrai, il m'a dit, mais mec, t'as rien compris. T'inquiète. Tu connais un mec qui fait. Je dis, bah ouais, mon Pierrot, mon gars, il fait du piano et tout. Il m'a dit, fais-le venir. Et on a fait une résidence et ça s'est trop bien passé. Et du coup, depuis, on.
3: Et ouais, du coup, on a fait de la musique.
4: Merci, Serein.
0: Merci,
3: Serein. Merci, Sam. Merci, Mario. Et puis après, voilà, et puis après, en septembre, on a recommencé. On a fait une scène avec un autre DJ.
4: Big Matt.
0: Non. On avait fait ça quand? Je sais plus.
3: Ah non, on avait pas fait de scène avec un autre.
2: C'était pas la fête. Moi, la dernière fois, c'était la fête de la musique.
3: C'était la fête de la musique. Non, t'as raison.
2: Et après. De l'année encore avant, tu vois.
3: Joe, c'est arrivé. Et après, Joe, c'est arrivé.
2: Après, je suis arrivé.
3: Et voilà.
2: Ouais. Du coup. Moi je viens de la techno à la base. Là ça fait en fait je viens de faire le calcul dans ma tête pendant qu'on était en train de parler. Ça fait 10 ans que je me produis devant des gens. Pas que je suis DJ.
1: Wow.
2: Je suis DJ depuis que j'ai 13 ans. Et ma première scène je crois que c'était à mes 16 ans.
1: Ah ouais.
2: Et du coup là je vais avoir 27 ans. Je suis vieux putain de merde.
4: Ça veut dire que t'as passé plus de la moitié de ta vie à faire de la musique.
2: Ouais, tu vois. Bah après la force du temps fait que tu feras toujours les trucs pour la plupart de ta vie finalement. Du coup ils sont venus me chercher. On a des amis en commun. Enfin nos meufs sont très très très très potes. Et du coup on a parlé comme ça et tout. Et puis un jour Tanis m'a dit tu veux pas être notre DJ sur scène? Je suis en mode ok. Et du coup on a commencé à bosser ensemble et c'est vrai que moi forcément venant de la techno j'ai une autre vision de comment est-ce que tu attrapes le public pendant un set, comment est-ce que tu le fais rester, comment est-ce que faut les choper en fait, les choper et les choquer et du coup je pense que j'ai vraiment cette addition là à cette équipe là de surtout sur le live de pouvoir avoir une structure de live qui soit plus intéressante à écouter. Que t'aies vraiment envie de rester du début jusqu'à la fin, tu vois. Et voilà. principalement mon utilité.
3: On dirait
2: fait.
3: Un peu une blague pas ouf, genre. L'histoire d'un rappeur, d'un mec du classique et de la techno.
0: On fait un
3: style de musique.
4: Un techos, un DJ, un rappeur dans un bateau.
3: Ouais, de ouf.
1: Mais non, mais c'est vachement intéressant le fait que vous veniez tous les trois d'esthétiques vachement différentes. Ça fait que du coup, littéralement sur scène, on a un show unique en vrai.
0: Ouais.
1: Parce que c'est des choses. Même si on voit de plus en plus des rappeurs qui sont accompagnés d'instruments, etc., comment vous l'avez tourné, c'est vachement différent, notamment avec pas mal d'interactions entre vous trois, presque théâtralisées, on va dire.
2: Ouais, c'est vrai.
1: Et mais justement, comment ça s'est construit tout ça? Ça s'est pas fait du premier coup, j'imagine.
0: Ouais, bah déjà c'est marrant parce que ce soit avec Pierre ou avec Zeus, on s'est pas mis à bosser de suite ensemble comme ils l'ont dit, tu sais. On s'est rencontrés,

0: Ouais, tu fais du piano, moi je fais du rap, ah, tu t'es DJ, moi je fais du rap aussi. On s'est pas dit direct on bosse ensemble. Mmh. On est devenus potes avant de se dire on bosse ensemble. Déjà ça fait la différence de ouf. Et au-delà de ça, ils ont un peu dit ce qu'ils apportaient au show. Moi ce que je trouve qu'ils apportent en plus aussi niveau production et musicalité, que ce soit au studio ou sur scène, c'est que déjà Pierre il vient d'un milieu, tu peux m'arrêter si je me trompe, hein, mais assez scolaire, académique.
1: De... droit, rigide, voilà, c'est le conservatoire.
2: Le classique,
1: en fait.
2: Quoi. Et...
1: Pardon, désolé. C'est un trauma.
3: Une seule façon de faire de la musique.
0: Du coup, pour du live, ça a une plus-value parce que ça te quadrille aussi sur les. Enfin, il connaît toutes ces gammes, toutes ces tonas, toutes les. Enfin, c'est magnifique. Ça nous aide beaucoup. Et au studio, bah, il commence à produire aussi et il le fait très bien. Et du coup, ça apporte une dimension bien plus musicale et tout. Et Zeus, en fait, c'est que du coup, il vient de la techno et qui. Arrête-moi si je me trompe, qui reste un peu un milieu un peu underground encore.
4: Alors, quand j'ai commencé, ouais.
0: Ok. Je sais pas. Parce que, en fait, Zeus, moi, je trouve que t'écoutes beaucoup de trucs, tu sais, underground, très niche et tout,
4: là,
0: tu
4: oui,
0: vois,
4: c'est sûr.
0: Et j'ai l'impression que c'est aussi ton exercice qui te fait aimer ça.
4: Bah c'est surtout que, enfin moi j'ai toujours été passionné par la nouveauté musicale,
0: ouais.
4: Et en fait j'ai même pas, la plupart du temps en fait quand je vais écouter des sons, j'ai besoin qu'on me dise, enfin d'entendre quelque chose de nouveau quoi. Donc en fait c'est ça qui est bien avec la techno, c'est que vu que tu n'as pas de limite aux sonorités que tu peux apporter avec de la MAO, et ben en gros, t'arrives à des sonorités qui sont assez folles, des ambiances qui sont assez folles, avec vraiment pas grand chose, et tu peux offrir vraiment une presta qui est, je parle en tant que DJ sur scène, une presta qui est vraiment unique en son genre, et c'est souvent ça que j'essaye de transmettre dans ma musique, c'est que même si tu connais tous les sons du set, il n'y en a pas un seul qui sera pas mixé avec un autre, donc du coup tu vas tout le temps avoir quelque chose de nouveau à te mettre sous les oreilles, tu vois. Mmh. Même si t'es le Wikipédia de la techno, t'entendras forcément un truc que t'as jamais entendu de bout à bout, tu vois.
0: Et aussi ce que je voulais dire aussi, c'est qu'au studio du coup cette énergie là elle permet aussi de pousser son délire plus loin. Mmh. Où tu sais tout le temps il me dit ok ça c'est bien, je l'ai déjà entendu, comment on peut faire pour essayer d'innover, de mettre de la nouveauté et tout, et c'est super enrichissant quand tu fais du son, parce que du coup d'un côté t'as l'aspect un peu académique, musical et tout, il faut que ça sonne juste, et de l'autre côté il faut que ça sonne nouveau, faut que ça limite que ce soit comme il dit garage un peu, ou tu sais des trucs à tester, des trucs à faire, et ça pousse toujours à faire de la musique autrement.
2: Ouais, c'est un juste équilibre en fait.
0: Ouais, c'est ça.
5: Il y a vraiment trois écoles en fait, c'est ultra défini. C'est marrant parce que chacun vient d'espèce. Toi tu m'as dit c'est très conservatoire. Toi justement c'est très dans les codes rap à la base.
0: C'est ça.
5: Toi très DJ, très techno.
4: Moi j'aime bien les sons crades moi.
5: C'est ça, genre c'est un espèce de mélange de tout qui fait que je pense c'est ça qui fait que ça marche, ouais. Et sur scène ça s'est ressenti à la release justement.
0: Merci, ouais.
5: Il y a ce truc où une espèce de mélange de tout qui fait un espèce de truc assez moderne.
2: Mais un mélange juste, pas un mélange mal fait.
0: Ouais, c'est pas brouillon.
2: Voilà, c'est ça. C'est qu'on sent en fait que vous avez chacun votre place et votre équilibre aussi, quoi.
1: Bah, et puis sur scène, en fait, faut dire un truc, c'est que les morceaux de Home for One, en fait, on les a pas composés, nous. Et moi, quoi.
2: Mais sur scène, vous avez riprod.
1: Et en fait, on riprod les morceaux. Donc, c'est-à-dire que, en fait, quand vous venez sur scène, enfin, quand vous venez nous voir, en fait, vous n'écoutez pas techniquement l'album. Écoutez c'est vraiment une version scénique, mais qui est vraiment originale.
4: T'écoutes l'album et tu viens nous voir sur scène, tu n'écouteras pas les mêmes morceaux, en fait.
2: Parce que c'est ça qui est cool.
4: Ce sera les mêmes textes.
2: On fait pas des masters.
4: Ce sera pas les mêmes morceaux.
0: Parce que même l'interprétation, du coup, elle change. La structure, grâce à Dieu, elle change. Donc, il y a plein de choses qui changent, en fait. Donc, c'est trop bien.
2: Et même toi aussi, dans ce que tu fais, en mode, dans comment tu vas interpréter certains sons, d'un concert à l'autre, ça va changer aussi.
0: Ah, bah oui, complètement. Bah, déjà, le public aussi, il joue beaucoup. Tu vois, il y a des morceaux où on s'énerve dessus. Alors qu'on devrait pas, parce que le public il semble s'énerver, tu vois, il y a d'autres noms, et c'est vrai qu'il y a, en fait il y a plein de facteurs à chaque fois qui font que le show va être partir dans ce délire ou dans l'autre. Vu qu'on échange nous sur scène, il y a aussi ça aussi, c'est que selon ce qu'on va se dire ou quoi, bah tu vois, il y a des choses qui vont se modifier. Donc ouais, c'est des shows très spéciaux. On a eu la chance de bosser en résidence aussi, parce que malgré tout, même si un show il est à chaque fois unique, il faut quand même bien le bosser pour que ce soit, tu vois, tu t'improvises que quand tu sais que ton karaté il est précis, tu vois. Tu peux pas improviser si c'est pas clair, donc il faut aussi apprendre par cœur tous les pas, les enchaînements, les trucs et tout. Donc on a quand même aussi beaucoup bossé par rapport à ça, avec Hassan Monkey notamment, qui est un mec très très chaud de ce milieu là et donc voilà, je crois qu'on a répondu à ta question.
2: J'ai une dernière petite question,
0: ouais, bien sûr,
2: avant
0: plaisir.
2: De passer au rap jeu. C'est quoi votre son préféré? mais de du projet je parle.
0: Ah, du projet.
2: Tant dans l'écoute que dans quand vous le faites sur scène ou quand toi tu l'as fait en studio ou quoi.
0: Putain, c'est dur. Les sons préférés du projet.
2: Moi j'ai déjà ma réponse si ça vous intéresse, moi c'est Introsection.
0: Ah ouais, l'intro ?
2: J'aime trop la prod, j'aime trop le texte, il y a tout, il y a tout.
0: C'est... Je pensais que ce serait Starification, toi.
2: Starification aussi, je l'aime beaucoup, mais comme je l'ai beaucoup écouté en single, bah dans le projet, il a moins popé. Et surtout qu'en plus, Introsection, il y a vraiment ce... Bah du coup, c'est l'intro, c'est dans le nom. Ouais. Et genre, je sais pas, avec le piano et tout, ça fait vraiment grande ouverture de porte, enfin ça fait grandiose et ouais, c'est ça qui m'a attrapé.
1: Moi j'ai trouvé,
0: c'est cool.
1: Mais ça correspond à un moment précis. Et ce moment précis... Il n'y a que nous qui le savons. Il appartient à la magie. Mais du coup, c'est garçon, genre.
0: Oui, oui. Ah, okay. Parce que. À la release, pour
1: non,
0: ça.
1: Non, il ne faut pas
0: casser.
1: Ah, oui,
2: c'était fait exprès.
0: Je sais pourquoi. Il s'est passé un truc de fou. C'est que c'était le dernier morceau du show et. Et il y a eu un problème de avec le DJ qui passait après.
4: Le DJ qui passait après a posé ses platines à côté de mon DJ booth. Et en fait, il y avait mes câbles. On avait dû improviser pour que je sois un petit peu quand même sur scène parce qu'à la base, je devais mixer en régie. Enfin, tu vois, genre. Et en fait, du coup, on avait improvisé. Il y avait des câbles qui étaient tendus. Je suis désolé, les techos qui nous écoutent, ils viennent d'avoir un mini infarctus. Mais ouais, le câble était tendu et du coup, il pose ses platines à côté de mon DJ booth et il me débranche mes trucs. Le son se coupe. Je sais pas d'où il vient.
0: Pendant que je suis en train de rapper, le son s'en va.
4: Je sais pas d'où ça vient.
2: Et juste la prod, toi, on t'entend encore.
0: On entend Pierre qui joue un peu, mais l'instru se coupe.
4: Et tu vois, moi, je vois mes jumettes, ils sont bons, tout est bon. Chez moi, ça sort, tu vois, il n'y a aucun souci. Je regarde l'ingé, du coup, qui est Sam, qui était en régie. Et il me fait, j'ai plus rien. Je regarde à mes pieds. Et ouais, effectivement, il n'y avait plus les câbles. Du coup, c'est branle-balle combat. Lui, il continue à rapper à cappella sur le piano.
0: Du coup, je te dis, ouais, Zeus, il s'est passé un truc et tout. Tu me dis, ah, j'ai plus rien et tout. Et tout le monde fait, a cappella. Pierre, il commence à jouer des notes et on part en piano-voix, tu vois. Mais genre, c'était un moment de fou parce que, bah, encore une fois, c'est un truc de. Bah, ça aurait jamais été possible si Pierre n'avait pas été là. Du coup, on commence à repenser le morceau en piano voix, ce qu'on n'a jamais fait, ou on a fait peut-être une fois ou deux, mais
1: ouais, on l'avait fait une fois pour le pour
2: le vraiment mode freestyle quoi.
1: Ouais, et là c'était vraiment un freestyle, c'était vraiment bah en fait ouais, tu reconstruis le morceau
5: en live. Ouais.
0: Les gens se mettent à sortir les flashs et tout, c'est un moment, on n'était pas prêt, on kiffe ce moment-là. On arrive à la fin du morceau et à la fin du morceau il y a un riff de guitare qui part, tu vois. Ouais. Mais moi tu vois pour moi il y a plus de DJ, donc je commence à finir mon morceau. Pierre il fait ses derniers trucs et tout, et quand le morceau finit quand j'ai plus rien à dire, je parle de ma beat, je le dis, les gens font ouais et tout, et là le riff de guitare
2: il part au même moment
0: au bon moment, tu vois. Et moi j'étais pas prêt. Ouais. Et Zeus il a fait ça et on était tous les trois en mode putain, qu'est-ce qui vient de se passer.
1: les frissons.
5: Il y avait vraiment ce truc pour avoir été dans le public à ce moment là tout le monde pensait que c'était genre une truc de scénographie, que c'était
1: pas du tout.
2: Même moi j'étais en mode ah les bâtards, ils ont été forts,
5: parce que je me suis dit, tu vois, putain, il joue bien quand même, tu vois, parce que je me suis dit, ça fait pas fake, le truc, tu sentais qu'il y avait quand même un délire un peu impro, je me suis dit, putain, ils ont répété le truc, pas trop, tu sens qu'il y a un... En fait, c'était vraiment fake, je trouve que les gens, personne, je pense, n'est vraiment au courant que ce truc n'était pas une mise en scène.
0: C'était incroyable.
5: Un espèce de moment de show, quoi.
4: Pendant ce temps-là, c'était vraiment branle-balle combat, en fait, j'étais avec ça, mais je faisais mute mes channels, ok, démute-moi, c'est bon.
2: Et là, la panique ultime, quoi.
4: Et bah, finalement, on a rattrapé, tu vois, c'était ok.
0: Du coup, Pierre, c'est garçon, ton préféré.
1: Ouais,
0: c'est ça que tu voulais dire. Zeus.
1: Ouais,
4: moi aussi, du coup, franchement, garçon, c'est objectivement mon préféré. Et celui que j'ai le plus écouté, c'est Advisory Parental quand même.
0: Okay.
4: Parce que j'aime bien le beat switch, parce que ça me fait plaisir, tu vois.
0: Okay.
4: Ça fait un truc dans mon cerveau reptilien qui s'active quand il y a un beat switch.
0: Moi, c'est dur de demander à un artiste les morceaux qu'il préfère de son projet. Moi, je dirais que par rapport aux retombées, Starification, ça a été le morceau que les gens ont le plus écouté. Donc j'étais méga reconnaissant parce que ça a été mon premier reel, ce qui marche un peu à mon échelle, on s'entend. Mais Starification, il a pris. Donc j'ai aimé ce morceau aussi parce que les gens l'ont aimé. Advisory Parental sur scène, c'est une dinguerie.
2: Ah oui.
0: Quand j'ai Bonobo Cœur avec moi sur scène, c'est trop grave. On l'a fait au Rockstar, c'était trop grave. On l'a fait à la release, c'était trop grave. J'aime trop ce morceau le faire avec les mecs. Et garçon, je suis attaché à ce morceau-là aussi pour ce qu'il raconte, parce que c'est une grosse part de moi aussi. Et Dieu bénisse le rap, mine de rien, le clip, ça a été une aventure aussi de faire le clip et tout. Introsection aussi dit tellement de trucs. Et faire un tour, ça a été mon, c'est mon petit hit sur scène aussi, tu vois. En vrai, le projet, il est bien
2: en
0: construit.
2: En fait, tu kiffes tous les sons.
0: Bah,
4: en fait, j'aime tout ce que je fais.
0: Je suis mon principal auditeur.
5: Enfin, tu vois, je trouve ça, c'est, pour moi, c'est problématique quand t'es un artiste et que tu kiffes pas ce que tu fais. Tu dois être ton premier fan quand t'es artiste. Tu vois,
0: c'est sûr. Après, c'est dur parce que quand t'es artiste, tu sors des trucs, t'es déjà au niveau d'après.
5: Ouais,
0: tu
5: vois, quand
4: tu fais ton projet, en général, il y a deux écoles. Quoi. Il y a ceux qui détestent tout ce qui sort parce qu'ils sont là en mode putain, c'est nul.
5: Ils peuvent plus que mieux.
4: Et il y a ceux qui kiffent. Tu vois. Dans les deux cas, de toute façon.
0: Je suis un peu entre les deux parce que
4: passes, tu vois.
0: Tu sors ton projet, tu sais que toi, t'as déjà écrit de nouveaux textes depuis. Du coup, tu sais que tu peux mieux faire aujourd'hui. Tu sais que les gens, ils écoutent toi au passé, en fait. Donc, c'est toujours particulier. C'est une phrase que j'ai écrite il y a pas longtemps. C'est je sors des projets que j'aime déjà plus, en fait, tu vois. Tu sais, tu sors un projet et toi t'es frustré parce que, enfin bref, et on pourrait trop dire des trucs sur ça, mais du coup je suis quand même content de ce qu'on fait, et ne serait-ce parce qu'on le fait ensemble et que je suis super reconnaissant de tous les mecs qui bossent avec moi et les meufs aussi, donc voilà.
2: Et parce que la suite sera encore plus incroyable,
0: t'as compris,
2: ça va être, je vous conseille de suivre tout ça et vraiment de rester à l'affût sur tout ce qui va se passer parce que ça va être très très très fort.
0: Merci, wesh.
2: Et moi je vous propose qu'on passe au rap jeu.
0: Avec plaisir.
5: Yes.
2: On va s'écouter un petit son juste avant le rap jeu. On va s'écouter un petit son, l'héritier de Chéri Paille. On en a parlé tout à l'heure.
5: Ouais,
2: le grand
5: ouais.
2: absent des 11 rappeurs à suivre de Bouscapé. Et on revient juste après.

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1: On est toujours dans Carousel, on vient des Tanis qui casse tout, c'est super. On vient de s'écouter l'excellent L'Héritier de Cherry Pie, un jeune artiste underground qui a tout cassé cette année.
2: Ouais, avec le projet Titan, avec BPP, donc gros producteur de rap français. Et là voilà, pour moi c'est le son qui arrive en même temps que les 11 à suivre. Et qui est pour moi supérieur aux 11 à suivre. Ça tombe bien.
1: On y revient à chaque fois. Qu'est-ce que j'allais dire? Oui, on va passer au rap-jeu.
2: Mais oui, c'est l'heure du rap-jeu.
1: C'est l'heure du rap-jeu, passons au rap-jeu. On est 4, on va faire un 2v2.
2: Un petit 2v2, je propose qu'on mixe les équipes, on fasse en diagonale, tac tac.
1: Allez go. Donc moi je suis avec Zeus et Pierrot avec Tanis.
3: Let's go, prépare-toi à être le seul à répondre.
1: Je suis pas le meilleur, ça va être technique, vas-y.
3: Et là t'es en 1 contre 2.
2: Un jeu que j'aime bien. Moi vous savez, j'aime bien quand même créer des petits débats, des petits hot takes, tu vois, qu'il y ait des réactions sur les réseaux sociaux. Pour ça, on va faire un 2. Mais je préférais que je pense qu'on n'a pas encore fait ici. C'est le jeu des problèmes, justement.
1: Ouh.
2: L'objectif,
1: qu'est-ce que c'est?
2: Je vais vous poser des questions. L'objectif, ça va être de répondre avec la plus mauvaise réponse possible. Par exemple, si je te dis, quel album tu attends le plus cette année? Tu vois,
1: Capital du Crime City 3 de Lafouine. Je sais pas si c'est dans le bon ordre, mais c'est ça.
2: Je pense qu'il y a pire. Tu peux sortir pire, tu vois. Mais l'objectif, c'est évidemment parfaitement subjectif, parce que je suis le seul qui jugera les réponses. Et donc c'est une dictature, effectivement, c'est une complète dictature. Mais l'objectif va être de me faire rire et donner les réponses les plus catastrophiques possibles dans l'album que vous attendez le plus cette année.
1: C'est tu pars.
2: Donc,
4: okay.
2: Commençons avec, bah, vous savez quoi, la question exemple. Quel album vous attendez le plus en Big 2026?
5: Moi j'en ai un.
4: Vas-y, dis-le.
5: C'est genre le deuxième album salsa de Sadek.
2: Ok. Et pas mal.
4: C'est bien.
3: Moi je vais rester sur Lafouine et je vais dire l'album de la reformation de la Team BS.
1: Oh.
2: Ok. Est-ce que j'ai d'autres contenders si on reste sur ces deux-là?
1: Attends, je réfléchis en vif.
4: Mieux que Sadek Salsa, c'est choquant.
1: Il a fait fort.
2: Je pense que le point va malheureusement au Sadek Salsa, qui j'avoue m'a pris par surprise.
1: Il a pris tout le monde par surprise.
2: Ouais, celle-là elle est bonne. Ok, quel est le meilleur rappeur français?
1: Gambi.
2: Les bâtards.
4: Weshden.
2: Ok.
3: Je vais me faire des ennemis si je réponds à ça.
2: C'est le principe.
3: Non, ça va aller. On va rester sur Gambi.
2: On reste dessus, plus de contenders.
4: Comment il s'appelle Cortex les Pyramides.
2: Je suis obligé de donner le point à Cortex les Pyramides. Je suis obligé de donner le point à Cortex les Pyramides.
1: Si j'avais su, j'aurais dit Morsaille.
2: Ouais, mais Morsaille, pour la culture, mec, il a fait des films. Je sais pas si vous avez
1: putain,
2: déjà vu les films
1: vrai,
2: de Morsaille.
1: Oui,
2: pour moi, c'est
1: oui,
2: un
1: c'est
2: putain de classique du mauvais film. Parce qu'en fait, ils y mettent un amour et une volonté qui est folle. Je trouve ça formidable. Ensuite, quel est le meilleur rappeur à mettre pour un. Le meilleur son en général pour mettre pour un premier date?
4: Or noir.
3: Direct.
4: C'est bon. Ouais, j'aurais dit Al Capote.
3: Grosse musique de baise, Or noir.
2: Bah, Or noir.
5: Ouais, tu mets.
2: Red flag.
5: Tu mets plus haut, plus haut.
4: Ouais.
2: Plus haut, ça fonctionne.
5: Et tu boucles que le début.
4: Voilà. C'est sûr, ça
5: si vous voulez, je peux vous le faire, mais je vais peut-être pas le faire là.
2: Malheureusement, la radio est sûrement écoutée par des personnes mineures, donc ce passage sera sûrement censuré.
4: Ouais, c'est pas mal, hein, plus haut, mieux que ça.
2: Je pense qu'on trouvera pas mieux que plus haut pour cette question. Enfin, une petite dernière sur ce jeu-là. Quand vous devez décrire votre métier, vous dites quoi?
3: J'appuie sur play.
2: Très bon.
4: Je sais pas. Moi, tout est stylé dans ce que je fais. Hein. Y a pas de. Comment faire genre que le rap c'est pas bien? C'est dur. Hein.
5: Attends, moi, j'en ai une, mais elle est pas.
2: Elle est pas homologuée.
5: Elle est technique. La technique. Moi, je tape sur tout le monde, aussi bien les blancs que les noirs.
4: C'est pas mal.
2: J'avoue que Le j'appuie sur play, il est sorti avec un naturel et directement je suis obligé
3: je le dis
2: de
3: souvent,
2: donner le point.
3: Je le dis souvent.
4: Moi j'appuie sur play.
2: Ok, maintenant, on l'a dit tout à l'heure, t'as quand même une tradition rap, t'as quand même une culture.
4: J'essaye.
2: Je propose qu'on se fasse un petit quiz du sale puriste.
5: Oh waouh.
4: Putain, je vais être,
2: qu'on fasse un
4: je
2: petit.
4: Je vais pas être à la hauteur de, me, de ma réputation.
2: C'est pas très compliqué, c'est pas très compliqué.
4: Ok,
2: mais
4: ça marche.
2: Y a un geek de chaque côté. On va voir ce que ça dit. Alors.
4: T'es un geek toi ?
1: À skip, hein.
2: Ok. À skip. Je
4: ça va, c'est 25 geeks, ça.
2: Maintenant, tu vois, je trouve qu'aujourd'hui, les puristes, ça va dans toutes les époques. Parce que pour certains, maintenant, le rap des années 2010, c'est devenu presque old school, tu vois. Mm-hmm. Donc, ouais. Tu peux mettre toutes les époques. Par exemple, si je dis. Quel rappeur a fité avec Karim Benzema ? C'est pour moi un classique du rap.
3: C'est Rof, non ?
1: J'ai un doute entre Rof.
3: Moi, je pense que c'est Rof.
4: Ou en vrai, ça, mec.
2: C'est complètement Rof.
5: Ouais. Let's go.
4: Bien ouais,
3: t'inquiète, t'inquiète.
4: C'est le puriste.
5: C'est il est bon, il est bon.
3: Ouais, ça va. J'aimais bien le rap quand j'étais au collège. Après, j'ai grandi.
2: Albata. Ok. Plus facile, plus récent, mais je tombais sur celle-ci. Quel beatmaker a entièrement produit Or Noir ? Facile.
5: Ah.
4: Aucune idée, mec.
5: Comment il s'appelle ? Si, c'est.
1: Il est pas tout seul. C'est un duo, non ?
2: Il est tout seul pour le coup.
3: Il y a ah putain, je vois la réponse, projet. Tu vois. C'est une réécoute de Ornois.
5: Ouais, il a fait aussi l'album, l'un des albums récents là, de Caris, là, Château Noir, je sais pas. Comme
1: ça, ah putain, je sais plus. Mais je sais que c'est un mec de Sevran.
5: Non, je sais pas.
3: Tu penses ? J'ai. C'est bon, bah allez.
2: C'est complètement thérapie.
3: Putain.
5: Ah.
2: Thérapie.
1: Mais c'est pas un duo thérapie.
2: Je pense que tu confonds avec Katrina Squad, les beatmakers de SCH. Là, ils sont
1: toi, t'es bon, toi.
4: Tu comprends pas avec Tragédie.
2: Ok, on va s'en finir.
4: J'ai refait au cas où.
2: J'ai dit que c'était un truc de purisme, au final, la plupart des questions sont récentes. Je me suis trompé de quiz, mais on va rester dessus. Alors, cite-moi 3 rappeurs considérés comme faisant partie du rap alternatif des années 2000.
1: D'ici.
4: Le rap alternatif de... Non.
2: Je pense pas qu'on puisse compter D6 comme
4: ça. Qu'est-ce que c'est du rap alternatif déjà ? Parce que
2: c'est toute cette étiquette qui a été collée à cette scène underground. Les mecs, ils faisaient du rap très électro, mais avant que ça soit popularisé.
3: Ah, tu veux pas dire. Okay, je crois que tu voulais parler de rap gaulerie, genre
1: Joke.
4: Fatal Bazooka ?
2: Mais Joke, tu vois, pour moi, il a été signé sur un des artistes qui est considéré comme un des piliers de ce truc-là. Fatal Bazooka, je sais pas si on peut considérer ça comme rap alternatif.
4: Je sais pas, hein. Rap alternatif des années 2000.
3: Du coup, Orelsan, tu trouves pas que ça passe ?
2: Je pense que ça. Pour moi, c'est le mec
3: parce
2: qui a rendu ça cool
3: dans les années
2: 2000.
3: Moi, je considère clairement Orelsan comme étant un rappeur alternatif.
2: En vrai, Orelsan, c'est validé. Mais sinon, je pensais à des mecs comme, par exemple, Tequila Tex, ou. Comment il s'appelle le mec qui. Le rappeur du Club des Losers. Toute cette scène-là, ultra alternatif, ultra électro. Mais c'est vrai que pour le coup.
1: Là, c'est trop puriste pour moi.
2: C'est. On va passer au jeu final, je pense. On va se faire un petit round Gamos avant de s'arrêter.
4: Ok.
1: Oh oui.
2: Et voilà, je vous laisse.
1: Un rapide rappel des règles du Roland Gamos.
2: Pour ceux qui ne suivent pas. Le Roland Gamos. Donc, on donne un feat. Ensuite, il faut redonner un feat. Simple. Petite précision sur comment on le fait nous. On ne peut pas donner un featuring si après on ne peut pas renchérir avec un autre. Par exemple, Orelsan, sa grand-mère, faut aller gentiment se faire foutre. Parce qu'en fait, ça casse le jeu.
4: Rof Benzema.
2: Si tu veux me sortir un autre feat de Benzema, c'est bon. Mais je ne pense pas
3: à
2: Benzema.
3: Il y a d'autres feats de Benzema.
2: Je me demande s'il n'y a pas un autre feat de Benzema.
3: C'est sûr et certain, frère.
2: Non, je pense pas.
1: Non, c'est pas Tony Parker qui avait fait plusieurs feats.
3: Ah, c'est
2: avec Booba.
3: Peut-être je confonds.
2: Tony Parker, il y a un feat avec Booba, justement, qui est connu. Avec Derrickin aussi.
1: Ouais.
2: Mais Karim Benzema, je connais, je suis avec Rof. Mais c'est tout.
3: On a le droit au beatmaker ou pas ?
2: S'il est crédité sur le son, oui.
3: Ah, voilà, c'est ça le problème, parce que la dernière fois on avait joué et j'avais dit Scred après Grinch, je crois, un truc comme ça. Mm. Et on m'avait dit, oh non, c'est pas possible, il n'y a pas marqué.
2: Il est crédité sur un son.
4: Non, je pense pas.
2: Bah, avec les casseurs flotteurs, il est crédité sur certains sons de la tape. Donc techniquement, tu peux jouer et dire que.
5: Avec Gazo aussi.
2: Et oui, il est juste avec.
4: c'est vrai.
2: C'est complètement vrai.
3: Avec plaisir.
1: On commence avec qui alors ?
2: Et bah, vous savez quoi ? De qui on a parlé aujourd'hui ? On a commencé cette séance en parlant d'Hamza. Je vais revenir sur l'album. Donc, je propose Hamza.
1: Hamza, avec qui on peut relancer ?
3: Bah, moi, je vois que Damso chez moi. Donc.
1: Allez, Damso.
4: Damso, on peut éteindre, non? Y'a pas N'Go qui a fait un feat avec Damso
5: Non, mais attends, ah si.
2: Mais après,
5: y a...
2: faut ressortir un feat d'elle.
4: Ouais, mais ça se trouve.
5: C'est YG Pablo? C'est comme ça qu'on
2: dit? YG Pablo, ouais. YG
1: c'est complètement Pablo.
4: T'as un feat avec YG Pablo?
1: Avec.
4: Bah oui.
1: To the Kid.
2: Je n'ai pas le son, mais je. Sauf si on me demande la VAR, je valide.
4: T'es sûr?
5: Je te fais confiance.
4: Ah, je.
5: Toi, t'as
4: je
5: pas
4: te fais confiance.
2: Okay. Vous avez le droit, je précise, à une VAR par partie. C'est-à-dire qu'une fois que la VAR est utilisée, vous ne pouvez plus demander la VAR.
5: Ok.
2: Chaque équipe a une VAR.
3: Tu utilises la VAR si t'as pas de réponse, quoi.
2: Ouais, c'est ça. En gros, si tu vraiment tu
3: comptes
2: plus
3: l'adverse. C'est vraiment un aveu de faiblesse de fou, quoi.
5: Moi, j'ai.
6: Vas-y.
5: Joker.
2: Joker, c'est bon.
1: Ouh, le bâtard. Il est bon.
5: Le terrain entier.
1: Al Capote.
2: Al Capote, oui.
4: Al Capote.
3: La dernière fois qu'on y a joué, j'ai dit à quelqu'un de dire un truc sur Al Capote que personne. Ah non, mais peut-être qu'on peut pas réenchérir là-dessus.
2: Il faut que toi tu puisses réenchérir après.
5: Ouais, Luvresval, ouais, c'est bien.
2: Luvresval, ouais.
3: Parce qu'Al Capote, tu peux dire Cortex. Hein.
1: Avec.
2: Tu peux dire Cortex.
1: Ouais, ouais. Savage Toddy.
5: Putain, j'aurais été sûr que t'allais aller sur ce terrain.
4: Savage Toddy, t'as un feat avec Savage Toddy?
1: Ouais.
5: Ouais, oui, il y en a.
4: Ouais, moi j'en ai aussi en vrai.
5: Vas-y.
4: Il a fait Aïfine Zerb, donc il a fait un feat avec Kaba et Gigi, mais si t'en as encore plus.
5: Non, j'ai que ça.
4: On dit Kaba. Alors, pour les groupes, comment ça se passe?
2: Tu peux dire un seul artiste du groupe, ça me suffit.
4: On dit Kaba ou Jean Jass? Jean Jass, moi je suis chaud.
5: Vas-y.
2: Je suis team Jean Jass personnellement.
1: Ouais, moi ça dépend. Le Roi Enoch.
4: Le Roi Enoch, il a fité. Moi j'en ai un, t'en as un? Il a fité avec. Avec Freeze et Django, il me semble, sur une track.
1: Freeze ou Django, du coup.
4: Ouais, mais du coup, je...
5: Ah, Freeze, hein.
4: Moi, j'ai Freeze.
1: Dans les buissons. T'en as?
2: Avec le fusil à pain.
3: Avec Freeze. Je me bute à Freeze en ce moment.
1: C'est vrai?
3: En plus. Ouais, je te jure. Mais,
2: quel album?
3: Mais, franchement, je me suis fait une rétrospective de Bluebeam. Mm. Et après, j'ai juste enchaîné sur. Chronologiquement, en fait.
2: Mm. Depuis PBB.
3: Voilà, c'est ça. Et du coup, ça se voit que je suis à fond dessus parce que j'ai pas d'idée là.
1: Vas-y, je vais dire Osiris.
4: Osiris, oui. Moi j'en ai un.
1: Ah bah putain, je suis con.
3: Bah ouais, c'est le truc, c'est que là on vient de se tirer une balle dans le pied de ouf.
4: Lino.
3: Oh.
4: Sorti à pas longtemps et.
1: Putain, monstrueux. Mais oui, c'est sur la, oui, c'est ouais, sur la tape que monstrueux. T'as montré tout à l'heure. Je sais qu'il y a l'embarras du choix, mais là j'ai pas. Lino. Non, j'ai pas. À part Parquet, c'est tout.
4: Franchement, Lino il a fait un son avec 30 artistes dessus.
1: C'est vrai?
4: Ouais. Qui s'appelle Grand Paris.
1: Cianso.
4: Bien vu.
2: C'est complètement bon. Après, tu disais la moitié du rap français des années 2000 et 2010.
1: Ouais, oui, c'est sûr, oui.
4: Cianso.
5: Sadek?
4: Ah ouais?
2: Bah, oui.
5: Oui.
4: Moi j'ai pas le temps. Mais attends, Cianso, on peut dire 16 Gecko, genre.
3: 16 Gecko, hein.
2: 16 Gecko.
3: C'est le grand frère de 15 Gecko.
4: Il s'appelle comme ça?
5: Mais non, c'est 7!
3: C'est 7 Gecko.
4: 16 Gecko, non, mais oh, mais 7!
2: C'est le plus du double, c'est la version supérieure.
5: 7 Gecko.
4: 7 Gecko, ouais. On dit ça? C'est bien le
1: mec. 7 Gecko.
4: Hey, go, c'est le barlou là, le mec avec le.
3: Ouais, c'est ça, ouais.
1: Les barlou barrières.
4: Oui.
5: Ok.
1: Canoë.
2: Ouais. Et tu peux renchérir après Canoë?
4: Tu peux renchérir avec Canoë?
1: Attends, je réfléchis. Ah, attends.
2: 7 Gecko, j'ai un feat qui moi me fait beaucoup rire.
1: Putain, est-ce que je peux renchérir? Je crois pas que je peux renchérir avec Canoë, non. Non, j'ai pas.
5: Ah ouais?
2: 7 Gecko, il a fait un feat avec un rappeur ultra mainstream aujourd'hui. Et quand tu vois les directions des carrières, tu te dis comment ce feat a pu exister, mais je trouve ça formidable.
1: C'est qui?
5: Al Capote.
2: Non, c'est Orelsan. Il y a un feat Orelsan, 7 Gecko.
1: Alors celle-là, je l'ai pas vu venir.
2: Qui existe. Mais encore. Qui est.
3: Moi je crois que j'ai écouté 7 Gecko que sur des feats. Hein.
4: Mais encore plus ça.
2: Ouais.
3: Ouais, c'est tout truc, tu vois.
4: 7 Gecko il est aussi sur Grand Paris, donc t'aurais pu dire tous les mecs sur Grand Paris en fait.
2: Et bah c'est une victoire du
5: Let's
2: duo.
5: Go
1: ouais. Félicitations.
2: Et
1: bravo
2: tennis.
1: L'équipe.
4: Merci wesh.
1: Bravo l'équipe, merci Dorian pour ce magnifique
4: merci
1: rap
4: pour
1: jeu.
4: Ce rap
2: avec
4: jeu.
2: Grand plaisir.
1: Et je pense que cool. Vraiment un jour on fera une émission spéciale rap jeu où on s'envoie une heure et demie de rap jeu.
2: Avec grand plaisir,
1: en légende.
2: J'essaierai de faire des questions moins geek. quand y a pas Walid Smith à qui je passe un coucou qui vient détruire mes rap jeux à chaque fois.
1: Ah, c'est sûr que là il aurait eu toutes les réponses.
2: Il aurait eu tous les points.
1: On va pouvoir passer au freestyle. Autant attendu freestyle.
4: Gang.
1: Juste avant, on va s'écouter un petit son que tu nous as envoyé. C'est ouais. Désolé pour le bruit de Dina, que je connaissais pas du tout. Et on s'éloigne un peu du rap quand même.
4: Pour l'histoire, j'ai découvert ça juste avant. Je suis parti au Maroc la semaine dernière. Et juste avant de partir, j'ai découvert ça. C'est, ou alors c'était en rentrant. Je sais plus, mais en tout cas j'étais dans la foulée du Maroc. C'est une meuf, Dina, qui c'est une chanteuse qui je trouve qu'elle est hip hop. Tu vois, elle est un peu dans ce milieu là. Ça sonne hip hop. Et elle chante très très bien. Elle écrit super bien. Et désolé pour le bruit, c'est Furax Barbarossa qui l'a écrit.
1: Ok. Oh, wow.
4: Et Furax, pour ceux qui connaissent ou pas, c'est une des meilleures plumes du rap français qui écrit pour beaucoup de monde. Et en fait, il a écrit ça à la meuf, à Dina du coup, qui écrit elle-même déjà très bien et chante très bien. Et du coup, le crossover, il est mortel. Et t'entends Furax de ouf, mais t'entends aussi Dina et celle qui chante en plus. Enfin bref. Donc voilà, qui fait le morceau. C'est parti.
1: On s'écoute ça. Et juste après, il y aura Freestyle.

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1: Gang, Tanis, Je bénisse le rap, Enfant Roi, disponible de partout. Le clip aussi. Dédicace à Papillon. Dédicace à Sam Fisher pour la production. Delia pour la communication. Radio Campus, freestyle ouverture.

Et Dieu bénisse le rap de partout, Spotify, Apple Music, Tinder. God damn. Wesh. 1, 2, 1, 2, 1, 2. Tani sur les ondes. Bra bra. Ok, 1.

camion en citerne. Aïe. Tony Rossetto à la guitare. C'est magnifique. Radio Campus, dernier refrain. Qu'est-ce que ça dit?

garçon. Avant-dernière track de Enfant Roi.

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Quand j'ai plus rien à dire, je parle de ma bite. Merci. Incroyable. Tony Rose, c'est toi la guitare encore. Sam Fisher, la production. Enfin, ouais. Dispo de partout. Les disques, les t-shirts, le merchandising est prêt. Ok, freestyle, inédit. Prod Sam Fisher. Qu'est-ce que c'est lourd un flingue? 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Radio Campus, enfant roi, je suis rempli d'orgueil. 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

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Premier couplet est terminé, on peut changer d'instru. Qu'est-ce que c'est lourd un flingue? Instru par Sam Fisher. Un peu de Saoul dans ce rap de merde. Génération bénie, on comprend tout et tout. 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

Il y a des génocides, aïe ya. Génération, deuxième couplet, time. Gang, gang, gang. Comment ça thématiser nos morceaux? On peut enchaîner d'instru, c'est parti.

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Time. Troisième couplet, terminé. Dernier instru, Sam Fisher, toujours à la prod. Quel champion. Ça arrive fort. Problème d'artiste. Gang. Merci à tous. Ça y est, j'ai autant d'abonnés sur Insta que mes potes fraîches, ça a pris du temps. 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
1: Waouh, merci beaucoup Danis.
2: Incroyable.
1: Mais quel freestyle d'anthologie. Je vous disais de surveiller le ciel et d'être attentif à l'avenir. Et là, vous avez eu déjà un avant-goût, on
2: merci,
1: va dire. C'est que des exclus.
2: Exactement.
1: Enfin, les trois derniers, les trois, quatre derniers
2: prompts. Ouais, c'est ça. C'est les derniers écrits de. Les premiers écrits de 2026 et les
1: la
2: derniers
1: folie.
2: Écrits de, que j'ai dans mon bloc.
1: La folie. Génération. Je suis déjà amoureux de ce son.
3: Moi, j'ai préféré celui d'avant, moi. C'est plus Flingue qui m'a parlé.
1: Aussi,
3: je trouvais que les phases étaient vraiment bien trouvées par rapport à l'imitation. Et moi, c'était plus ce son-là que je me suis pris fort.
2: Incroyable.
1: Non, mais merci beaucoup, en tout cas,
3: merci,
1: pour ce freestyle.
3: Ouais, merci, mec, d'être
1: merci
3: venu.
1: Merci, Pierre.
2: Merci à vous, les gars.
1: Merci, Zeus, d'avoir été là aussi.
4: Merci,
1: Dorian.
3: Merci, Evan, pour l'invitation, encore une fois.
1: Avec plaisir. Écoute, on se retrouve au mois de mars.
3: Au mois de mars,
1: merci
3: déjà.
1: À Yanis, à la régie, qui a fini l'émission. Merci à Tom, aussi, à la régie, pour le début d'émission. Il y a eu un petit transfert pendant l'émission. Merci à vous tous.
2: Merci à vous, les gars.
1: C'est monstre. Hein. Allez suivre Tanis sur les réseaux sociaux, Pierrot sur les réseaux sociaux, Zeus sur les réseaux sociaux. Et allez suivre Carousel aussi.
2: Tenez de la force, ouais. À Radio Campus, Carousel.
1: Radio Campus,
2: c'est
1: aussi.
2: Ça qui nous font avancer. Donc, merci à vous, les gars, d'être là. Merci beaucoup.
1: Avec plaisir. Et tu reviendras pour ton prochain projet ?
2: Ouais, même j'espère revenir avant, si jamais il y a des événements qui se passent et tout.
3: Évidemment.
2: Et je vous fais confiance. Je vous fais confiance. Il y a toujours des trucs qui se passent. Merci encore, les gars. Merci Pierrot et Zeus. Merci à mon équipe, Sam Fischer, Delia, Papillon. Gros bisous. À très vite.
1: Merci de nous avoir écoutés. On se retrouve au mois de mars. Bye bye.
3: Big up.
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